Nous venons d'entendre de Serge Prokofiev le deuxième mouvement du concerto pour piano et orchestre, donc le troisième concerto pour piano et orchestre en Do majeur, opus 26, pour saluer la publication de ce très beau disque signé Nikolai Luganski. L'orchestre symphonique allemand de Berlin est placé sous la direction de Kent Nagano, un très beau disque naïf que je vous recommande. Alors, c'est avec Deka maintenant que je voudrais vous faire écouter de la musique pour piano. Et pour vous dire tout ce que j'ai dans mon cœur, plutôt que de vous faire écouter de la musique pour piano, comme je viens de le dire, je préfère vous inviter à méditer. Je crois que le mot n'est pas déplacé, tellement la musicalité, le son de Mitsuko Uchida, puisque c'est la pianiste de cet album, font de son dernier album infiniment plus que de la belle musique, justement. Alors, extrait de cet album Schumann, à propos d'album Schumann, nous avions déjà salué à ce micro un autre enregistrement Schumann il y a quelque temps avec cette même interprète de la musique de Schumann pour piano seul. Et je me souviens qu'entre autres, il y avait une magnifique, sublime même, pourrait-on dire, fantaisie en ut majeur. Alors je vous propose extrait de cet album qui comprend les scènes de la forêt et puis aussi les chants de l'aube dont nous allons écouter quelques extraits justement. Un extrait de la sonate numéro 2 en sol mineur opus 22 de Robert Schumann. Il s'agit de l'Andantino, le deuxième mouvement. Et dans la foulée, je vous propose les trois derniers mouvements de ces Gesänge der Frühe, les chants de l'aube opus 133. La dernière, c'est le testament finalement de Robert Schumann, l'opus 133. Et troisième, quatrième et cinquième mouvement, Bewegt, donc Lebhaft, vivant, ensuite Bewegt, animé, ensuite Im Anfang ruhiges, donc au début calme, Im Verlauf, donc dans la foulée, Bewegtes. Alors voilà, je vous propose ces quelques extraits de ce très bel album Schumann signé Mitsuko Uchida chez Decca.

Nous venons d'entendre, publié chez Decca, quelques extraits d'un magnifique album signé Mitsuko Uchida, consacré à Robert Schumann, aux scènes de la forêt, que nous n'avons pas entendu. Et oui, on n'a pas le temps d'écouter tout. Et puis aussi, comme nous venons de l'entendre, la deuxième sonate en sol mineur pour piano seul, opus 22 de Robert Schumann, dont nous venons d'entendre un extrait, l'Andantino, c'est-à-dire le deuxième mouvement, avec quelques extraits des Chants de l'Aube, opus 133. Il s'agissait des trois derniers mouvements. Voilà donc pour de la musique pour piano de Schumann, et nous allons rester en Allemagne, après avoir quitté la Russie tout à l'heure de Prokofiev. Retour un petit peu en arrière avec Beethoven. Très très bel album Deutsch Grammophon que nous devons au pianiste Maurizio Pollini. Donc un extrait de l'intégrale en cours de Maurizio Pollini chez cet éditeur. Il s'agit ici des sonates numéro 7, 14 et 22. Alors voilà, c'est un extrait, disons une étape plus exactement de son cycle d'enregistrement des sonates de Beethoven. 71 ans, voilà, une belle carrière, et il reste l'un des pianistes les plus actifs, les plus admirés de notre temps. Et alors, il y a quelques années, il avait entrepris d'enregistrer l'intégralité, comme je vous le disais il y a quelques secondes, des sonates pour piano de Ludwig van Beethoven, et le disque qu'il présente aujourd'hui, c'est l'avant-dernier de ce cycle. Donc, il reste encore un CD. Donc, comme je vous le disais, il y a ces sonates 7, 14 et 22, enregistrées lors de concerts au Palais de la Culture et des congrès de Lucerne et aussi à la résidence de Munich. Alors, je vous propose un extrait de cet album, une sonate entière, la 9e sonate en mi majeur, opus 14, numéro 1, trois mouvements, Allegro, Allegretto, Rondo, Allegro, Commode.

toujours dans cette émission Mi bémol consacrée à l'actualité du disque et à la musique pour piano. Après le piano et orchestre, le piano solo de Schumann, le piano solo de Maurizio Pollini dans une sonate, intégralement donc une sonate de Beethoven. C'était la 9e sonate en mi majeur, opus 14, numéro 1, interprétée pour le label Deutsche Grammophon par un pianiste qui a vraiment encore toute la pêche, on pourrait dire, Maurizio Pollini. Et donc, pour terminer, encore un pianiste français cette fois, pour un compositeur français, qui s'intitule Autographe. Il s'agit de Bis. Merveilleux petit moment de méditation qui sont soit l'objet d'une virtuosité, soit d'humour, soit de méditation. C'est un peu plus le cas pour Alexandre Tarot. Pour le label Erato, il signe un très très beau disque avec 23 pièces. Il y a la musique de Bach arrangée par Silotti ou arrangée par Tarot. Il y a la musique de Forêt, de Rameau, de Rachmaninoff, de Tchaïkovski, de Grieg, de Sibelius, Scriabine, Mendelssohn, Chopin, Saint-Saëns, Couperin, Chabrier, Scarlatti, Bizet, Cervantes, Mompou, un très très beau morceau de ce compositeur espagnol Mompou, Taillefer, Eric Satie et Francis Poulenc, dont je vous propose d'écouter donc La Mélancolie. Très très belle pièce composée par Francis Poulenc au milieu du XXe siècle, avec un thème magnifique de très beaux arpèges, La Mélancolie de Poulenc. Nous sommes en 1940. Musique, selon les mots de Jean Français, qui parlait de son collègue Poulenc, tout à la fois une musique pour faire plaisir, que donne régulièrement, semble-t-il, le pianiste Alexandre Tarot. Voilà donc extrait de cet album Erato, La très belle Mélancolie de Francis Poulenc pour piano seul.

une émission qui, j'espère, vous a fait beaucoup plaisir, qui saluait l'actualité du CD classique consacré à la musique pour piano et orchestre ou piano seul. Ici, c'était extrait de cet album autographe consacré à des bis que donne régulièrement Alexandre Tarot. Il y en a 23 au programme, au menu de cet album Erato, mais bien sûr, il ne se limite pas, vous imaginez bien, à ces 23 bis. C'était La Mélancolie de Francis Poulenc. Merci d'avoir été à l'écoute de votre radio peut-être préférée, et en tout cas, dans cette radio préférée, d'une émission qui vous montre donc des pépites, des merveilles pour les gourmets que vous êtes et que je suis aussi. Merci donc et à très très bientôt pour une même émission la semaine prochaine, même jour, même heure. Au revoir.

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0: Bienvenue Philippe Aurouze.
1: Bonjour.
0: Merci de nous retrouver à ce micro et de nous rejoindre une nouvelle fois. Depuis quelque temps, vous nous avez invités à nous arrêter sur le récit d'un prophète de la Bible. Il s'agit de Jonas. Alors, nous arrivons au terme de cette histoire qui est plutôt rocambolesque, il faut bien l'avouer. Nous en étions au moment où Jonas annonce à la population de Ninive qu'elle doit se repentir. Ce qu'elle fait d'ailleurs, et Dieu se montre miséricordieux envers cette ville. Elle ne sera pas détruite comme Jonas a pu l'annoncer. Alors donc, tout est bien qui finit bien.
1: Oui et non. En fait, Jonas n'annonce pas la repentance nécessaire. Jonas, dans son message, annonce exclusivement la destruction de la ville. Ce sont les habitants qui comprennent qu'ils doivent changer leur comportement et revenir vers Dieu. Un Dieu qu'ils ne connaissent pas forcément, hein, puisque ce sont des Assyriens, ils vivent bien loin d'Israël, et le Dieu d'Israël ne s'est pas fortement exporté. Mais ils prennent conscience, au travers de la déclaration de destruction de Jonas, qu'ils doivent changer. Et Dieu fait grâce, comme vous l'avez dit. Alors ça, c'est sûr, ils changent leur comportement et Dieu les accueille, Dieu ne les détruit pas. Et ce qui est paradoxal, c'est que cela fâche notre ami Jonas.
0: Ah, il n'est pas content de...
1: Alors, il n'est pas content du tout. Et le texte nous le relate ainsi, de manière assez forte, assez brève. Cela fut très mal pris par Jonas, qui se fâcha. En gros, si vous me permettez, c'est comme si Jonas n'acceptait pas que Dieu n'aille pas

0: la direction qu'il avait annoncée. Bon, finalement, Seigneur, tu m'envoies à Ninive pour leur annoncer quelque chose. Je vous rappelle que nous n'avons pas le texte de ce que Dieu lui demande d'annoncer. Il y va un peu contraint et forcé, et lorsqu'il annonce la destruction de la ville, il se rend compte que Dieu préfère faire grâce aux gens.
1: Et ça le fâche.
0: Et il va même, dans son dialogue avec Dieu, exprimer la raison de sa colère. « Je savais que tu es un Dieu qui fait grâce, qui est compatissant, lent à la colère, riche en bienveillance et qui regrette le mal. » En gros, c'est pour ça que je voulais pas y aller à Ninive. C'est incroyable. Et en même temps, ça m'interpelle. Et ça devrait nous interpeller. Je vous rappelle que sur le bateau, Jonas, alors que les marins sont en pleine tempête et qu'ils sont proches de la mort, lui va au fond de cale, s'endort profondément. Et que nous avions fait l'analogie avec certains chrétiens qui se distinguent de la société dans laquelle ils se trouvent, prennent leur distance, ne vivent pas une forme de solidarité et en étant dans leur bulle, pensent échapper à tout malheur.
1: Et là, finalement, on est en plein dedans.
0: En fait, la conception que Jonas a de Dieu l'empêche d'annoncer un message positif à la société dans laquelle il se trouve, et à Ninive en particulier. Jonas considère que lorsque les individus ne sont pas dans la droite ligne, ils doivent payer pour leurs actes. Jonas considère que Dieu est un peu ce père fouettard que nous présentons quelquefois. Et un Dieu qui punit, un Dieu qui envoie des malédictions. Alors qu'au fond de lui-même, il sait que Dieu est bon, que Dieu fait grâce, que Dieu est compatissant et bienveillant. Mais il a du mal à annoncer ce Dieu-là. Permettez-moi de partir un peu dans la fiction.
1: Oui.
0: Qu'aurait été le message de Jonas s'il était arrivé positivement à Ninive en disant « Mes amis, je crois que vous faites fausse route. Vos comportements ne sont pas top, ne sont pas extraordinaires, mais Dieu vous interpelle et veut quelque part, par sa bienveillance, changer ce que vous êtes, changer la société dans laquelle vous vous trouvez. » Faire en sorte que les uns et les autres prennent plus soin de ses voisins et construisent une société plus juste, plus équitable. Ça aurait été quand même formidable. Il aurait présenté un Dieu extraordinaire.
1: Et vous pensez que les chrétiens sont justement appelés à faire ce travail, à présenter ce Dieu dont vous nous parlez ?
0: Alors je crois profondément que Dieu nous invite à le représenter sur cette terre, à le représenter comme un Dieu bon, bienveillant, et non pas comme un Dieu qui n'attend qu'une chose, c'est de punir la société pour les actes négatifs qu'elle vivrait. Je crois en un Dieu qui, au contraire, interpelle les hommes et les femmes, nos contemporains, pour les inviter à changer de comportement, à peut-être se remettre dans une bonne direction, dans une société et dans un fonctionnement plus humain, plus solidaire, plus respectueux des hommes et des femmes qui vivent avec nous. Et lorsque les chrétiens manifestent un Dieu positif, un Dieu bon, un Dieu qui fait grâce, je crois qu'ils seront et qu'ils sont bien mieux reçus aujourd'hui que s'ils annoncent un Dieu père fouettard.
1: Alors évidemment, Philippe Aurouze, vous terminez sur cette note-là qui nous laisse à réfléchir. Pour conclure, le mot de la fin ?
0: Le mot de la fin, je crois que Jonas est un livre qui, au-delà du message qu'il contient, est plus un livre qui s'adresse à Jonas lui-même. Jonas prend conscience du Dieu que je suis, un Dieu bon, bienveillant, qui aime les individus et qui leur fait grâce. Dieu a sauvé les marins, Dieu a sauvé Jonas, Dieu a sauvé Ninive. Dieu veut encore aujourd'hui sauver chacun d'entre nous.
1: Philippe Aurouze, merci beaucoup pour votre accompagnement autour de ce texte. Donc, je rappelle, vous nous avez invité à reprendre le livre de Jonas que l'on trouve dans la Bible. Alors, c'est 4 chapitres, ça se lit très rapidement. C'est une histoire invraisemblable avec des enseignements finalement très riches. Merci beaucoup, à bientôt, au revoir.
0: Au revoir.

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Amis de la radio, bonjour. L'émission d'aujourd'hui s'ouvre sur cette tranquille barcarolle. Une barcarolle, c'est une chanson. C'est la chanson qu'entonne le barcarolo, le gondolier vénitien. Ici toutefois, ni gondole ni gondolier. Imaginons-nous plutôt au Venezuela et au temps du romantisme. Car l'époque du romantisme a fait naître certaines pièces musicales, vocales ou instrumentales, de rythme ternaire, qu'on a désigné par ce nom de barcarolle. Par exemple, le recueil des romances sans paroles de Félix Mendelssohn Bartholdy en comporte une. Chopin en a signé une par son opus 60, Rachmaninov 3, réparti dans son opus 5, l'opus 10 et l'opus 11. Et Gabriel Fauré en a publié un total de 13. Pourtant, la barcarolle romantique que nous venons d'entendre, jouée par la pianiste vénézuélienne Clara Rodriguez, entretient un rapport indirect avec Venise. D'abord par son titre, Venezia, donc Venise. Venezia constitue l'opus 33 d'une compositrice vénézuélienne, Maria Teresa Gertrudis de Jesús Careño García, plus connue sous le nom abrégé de Teresa Careño. Or, certains croient-ils savoir, lorsque le Florentin Amerigo Vespucci aborda en 1499 pour la première fois sur la côte nord-ouest du territoire vénézuélien d'aujourd'hui, les maisons sur pilotis des Indiens du golfe de Maracaibo le firent irrésistiblement songer à une petite Venise, une Venezuela, ce qui donnera le nom du pays, après hispanisation de Venezuela en Venezuela.

Una revista en Praga, une revue à Prague, l'opus 27 de Teresa Calegno, sous les doigts de Clara Rodriguez à nouveau. Une revue à Prague, c'est que la sud-américaine Teresa Calegno a beaucoup voyagé, non seulement aux États-Unis où sa famille a émigré en 1862 quand elle était encore enfant, mais surtout en Europe à partir de 1866. Ces deux dates se présentent d'ailleurs comme autant de tournants dans la vie de Teresa Calegno, ou deux étapes, comme on voudra. Car 1862, ce n'est pas seulement l'année de l'installation de la famille Calegno aux États-Unis, c'est aussi celle où des New-Yorkais étonnés voient monter une petite fille de 9 ans sur la scène du New Yorker Irving Hall pour un récital de piano. Et 1866, ce n'est pas seulement l'année où Teresa, alors âgée de 13 ans, se rend à Paris pour y faire ses débuts de pianiste en Europe. C'est aussi celle où les compositeurs européens les plus renommés du moment viennent rendre hommage à son talent et lui apporter leur soutien. Ainsi en va-t-il du français Charles Gounod, de l'italien Gioacchino Rossini, du compositeur pianiste et chef d'orchestre russe Anton Rubinstein, aussi qui lui offrira même des leçons de perfectionnement dans la pratique du piano et de la composition. Écoutons ici l'une des compositions de Teresa Calegno, datant de cette époque de maturation de ses talents. Il convient d'ailleurs de remarquer au passage que si la compositrice laisse plus de 70 pièces pour piano seul, elle écrivit la plupart d'entre elles avant d'avoir atteint l'âge de 20 ans.

Ballada, ou Ballade, l'opus 15 de Teresa Calegno, joué ici par Clara Rodriguez. Teresa Calegno est née à Caracas en 1853. Elle est la fille d'un diplomate vénézuélien, par ailleurs excellent pianiste, Manuel Antonio Calegno. Sa mère, Clorinda García Sena y Toro, est fille de musicien. À cette ascendance, ajoutons le nom de son grand-père paternel, José Cayetano Calegno Rodriguez, qui compte parmi les compositeurs majeurs du Venezuela et qui exerçait ses talents principalement sur le terrain de la musique sacrée. On voit que la naissance de Teresa la place davantage dans une atmosphère imprégnée de musique que dans celle de la politique. C'est d'ailleurs son père qui lui dispense ses premières leçons de piano dès l'âge de 5 ans, pour passer ensuite le relais au pianiste vénézuélien d'origine allemande Julio Roene. À 6 ans, Teresa en sait alors suffisamment pour composer de petites pièces pour piano. Ce sont bien toutefois des turbulences politiques qui conduisent la famille Calegno à New York en 1862. Teresa a alors 9 ans, et c'est le compositeur américain Louis Moreau Gottschalk qui se charge de son enseignement musical. Voilà une succession de 4 années d'apprentissage qui auront manifestement porté leurs fruits puisque, comme on l'a précisé, Teresa Calegno donne son premier concert à New York en 1862. L'année suivante, elle entre comme soliste dans l'Orchestre philharmonique de Boston. Cette position musicale éminente, jointe à sa réputation grandissante de virtuose dans le nord-est des États-Unis, lui vaudra la même année l'honneur de jouer à Washington pour le président Abraham Lincoln dans la résidence qu'on appellera Maison Blanche à partir de 1902.

Je ne sais ce que Teresa Carreño a joué ce jour-là pour Abraham Lincoln. Mais puisqu'elle entretenait déjà une familiarité certaine avec la musique de Beethoven, pourquoi pas sa sonate pour piano en la bémol majeur, plus connue sous le titre de « Marche funèbre ». Si le choix de Teresa fut véritablement celui-ci, plaisons-nous à le qualifier de prémonitoire. On se souviendra en effet que la guerre de sécession se termine 2 ans plus tard par la victoire de l'armée nordiste et qu'un sudiste fanatique assassine Lincoln quelques jours après la capitulation des confédérés. Ce n'est toutefois pas Teresa Carreño qui, il y a quelques instants, interprétait la 5e variation du thème de la sonate opus 26 de Beethoven, mais le pianiste russe Sviatoslav Richter, décédé en 1997. Forte de ses premiers succès aux États-Unis, Teresa Carreño se lance à la conquête de l'Europe en 1866. Elle s'installe à Paris et y fait des débuts remarqués dès le 3 mai. Comme on l'a signalé au cours de l'émission, il n'y aura pas que les mélomanes et les critiques qui adopteront ces interprétations passionnées et fulgurantes des compositions du siècle du romantisme. On a déjà mentionné des figures majeures comme celles de Gounod, Rossini et Anton Rubinstein. Adjoignons-leur celles du maître norvégien Edvard Grieg et du pianiste virtuose hongrois Frank Liszt, dont Teresa Carreño programmait les œuvres dans ses concerts.

0: C'était un enregistrement de 1963 du pianiste rom-hongrois György Csiva, naturalisé français en 1968 sous le nom de Georges Csifra, spécialiste, comme on sait, des œuvres de Chopin et de Liszt. C'est pour le compte de la radio suisse-italienne que Csifra a joué ici, avec son toucher reconnaissable, le grand galop chromatique de Liszt. Quittons aujourd'hui Teresa Calegno sur les notes de cette partition redoutable du compositeur hongrois dont elle fit la connaissance à Paris en 1866. C'est là que nous la retrouverons dans la prochaine émission pour nous intéresser à la suite de la carrière et de la vie familiale de celle que ses contemporains ont surnommée la Valkyrie du piano. Il n'y a probablement pas lieu de voir par là une identification de Teresa aux vierges guerrières qui servaient Wotan ou Odin, le maître des dieux dans les mythologies nord-germaniques et nordiques. Il apparaît bien plus vraisemblable que l'opéra de Richard Wagner, Die Walküre, en français La Valkyrie, créé à Munich en 1870, aura autant marqué les esprits que le jeu véloce, puissant et néanmoins nuancé de Teresa Calegno. En 1870, Teresa a 17 ans. C'est l'âge en effet des Valkyries du deuxième opéra de la tétralogie de Wagner, Der Ring des Nibelungen, l'anneau des Nibelungs, montré dans une chevauchée fantastique au prélude de l'acte 3. Aucun obstacle ne pourra les arrêter. Teresa Calegno, pas davantage. Amis de la radio, au revoir.
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Je vous propose d'écouter, d'aller à la rencontre d'un mouvement du concerto numéro 8, opus 47 de Ludwig Spohr. Ludwig Spohr était un contemporain et ami de Ludwig van Beethoven.

0: du compositeur Ludwig Spohr. C'était un extrait du concerto numéro 8, opus 47 pour violon et orchestre.
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2: C'était une petite pièce de Robert Schumann, l'opus 99, Bunte Blätter, interprété par Jean Martin.

0: Nous retrouvons la musique de Robert Schumann une fois encore sous les doigts de Jean Martin dans Bunte Blätter, opus 99.
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0: Avec la musique de Dvorak, c'est le dépaysement assuré. Je vous invite à entendre la danse slave, opus 46, numéro 3. L'orchestre symphonique de la radiodiffusion bavaroise est placé sous la direction de Raphaël Kubelik.

0: C'était la danse slave opus 46 numéro 3 d'Anton Dvorak.
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dans un album intitulé Rêve. Le compositeur Budrich Smetana nous a écrit 6 pièces pour piano. Nous entendons la 4e, Au Salon, interprétée par František Rauch.

0: C'était pour piano par František Hauch, une pièce de Bedřich Smetana, extrait de la suite Rêve. Nous avons entendu au salon.
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0: Retrouvons une musique tempétueuse, échevelée, très romantique, avec la Rhapsodie hongroise numéro 2 pour piano de Franz Liszt, ici interprétée par Stéphane Blais.

0: toute l'âme de la Hongrie dans cette rhapsodie si célèbre, la rhapsodie numéro 2 de Franz Liszt, jouée ici au piano par Stéphane Blais.
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0: Le pianiste Alain Planès, au bout de ses doigts de la délicatesse, dans cet adagio cantabile de la sonate numéro 59 en mi bémol majeur de Joseph Haydn.

0: C'était la musique de Haydn, Adagio et Cantabile de la sonate en mi bémol majeur, numéro 59 avec Alain Planès.
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2: Avec la très belle sonorité du pianiste Philippe Cassard, je vous invite à redécouvrir la musique de Claude Debussy, Toccata pour piano.

0: C'était du Claude Debussy, la Toccata, interprétée par Philippe Cassard.
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0: Le mariage de la harpe avec la musique du XVIIIe siècle, celle de Vivaldi, c'est pour notre plus grand bonheur. L'allegro, largo et allegro, trois mouvements pour un concerto en ré mineur. C'est Marielle Norman à la harpe.

0: C'était un concerto pour harpe en ré mineur d'Antonio Vivaldi avec l'orchestre d'Auvergne que dirigeait Jean-Jacques Kantoroff. Marielle Norman interprétait cette œuvre.
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0: L'incontournable, l'inénarrable Valse des fleurs de Tchaïkovski, mais dans une version un peu différente. Écoutez.

0: Ils sont au moins 20 flûtistes sur la scène pour interpréter cette valse des fleurs de Tchaïkovski. C'était l'ensemble de flûtes de Taipei.
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0: Que diriez-vous d'une promenade avec George Gershwin? Il s'agit des sœurs Labeck, Katia et Marielle Labeck, dans un arrangement pour deux pianos de Irving Kostal.

0: avec le duo des sœurs Labeck, c'était une promenade de George Gershwin.
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0: C'était la sonate en si bémol majeur pour flûte, orgue positif et violoncelle de N.
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3: C'est pas faux. Pour se construire soi-même, on a besoin des autres. Nicole Jamais, psychanalyste et théologienne.
4: Ce qui me paraît très important, c'est de prendre conscience de l'importance que j'ai pour les autres. Parce que je peux refaire des expériences qui permettent la confiance. Et ça, ça peut changer la vie des gens. Alors, c'est vrai que si j'ai fait des expériences très traumatisantes, etc., c'est pas une expérience de confiance dont j'aurais besoin. Hein. Mais l'importance de ma fiabilité, l'importance d'être fiable pour les autres, pour qu'ils puissent trouver une aire de confiance, un terrain commun, qu'on puisse construire ensemble des terrains communs, où finalement se découvre que j'ai pas à défendre mon territoire, pieds et ongles, etc., et qu'on peut avoir des zones de rencontre sans qu'il y ait à s'armer contre l'autre.
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0: Christiane Jacotet est au clavecin, René Klemenchik à la flûte douce pour interpréter cette sonate en sol mineur de Benedetto Marcello.

0: Marcello, sonate en sol mineur, interprétée par René Klemenchik.
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0: Nous rejoignons l'Italie des années 1500 et quelques. Nous partons au cœur de la Renaissance, découvrir un compositeur, Alfonso Ferrabosco, dans un album, Il Padre. Nous entendons ici un madrigal à cinq voix, Dolci Ire, avec Huelgas ensemble.

0: interprété par le Huelgas Ensemble sous la direction de Paul van Nevel. C'était un madrigal Dolci Ire de Alfonso Ferrabosco.
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0: Un duo flûte et harpe avec cet allegretto de Benjamin Godard. La musique est fluide, liquidienne, elle se veut souple et détendue. Nous entendons Philippa Davis à la flûte et Thelma Owen à la harpe.

0: C'était un allegretto de Benjamin Godard.
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0: Le compositeur autrichien Karl Michael Ziehrer a signé une partition intitulée « Entrée, entrée ».

0: C'était Entrée, Entrée, une partition composée par Carl Michael Ziehrer.
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1: Ceux qui sont fidèles à cette émission savent que depuis quelque temps, nous parlons de ces artistes que nous rencontrons lors de festivals ou lors de récitals dans des cabarets. Et aujourd'hui, j'aimerais vous parler de deux chanteuses, Caroline Montier et une chanteuse qui présente un spectacle sur Brassens, Thio. Nous allons en parler aujourd'hui. Escapade, une émission de Didier Blons avec la collaboration de Gisèle Billan. Aujourd'hui de Cabaret en Festival, nous allons parler de Caroline Montier et également de cette chanteuse Christina Romini qui présente Thio, itinéraire d'une enfant de Brassens. Bonjour à tous, un spectacle d'abord absolument savoureux, Caroline Montier qui chante Barbara amoureuse. Elle a été mise en scène, Caroline Montier, par Caroline Leb, qui aurait hésité d'ailleurs avant d'accepter de signer cette mise en scène. On la comprend et beaucoup se sont essayés à reprendre les chansons de la Dame Brune pour des résultats pour le moins approximatifs. Et là pourtant, c'est beaucoup de talent dès les premières notes. Nous goûtons toute la saveur du neuf, sans un regard pour son clavier, et bien les yeux espiègles, toujours accaparés par le public, avec le de temps à autre quelques anecdotes et confidences, et bien Caroline Montier nous glisse à l'oreille une relecture des premières chansons de Barbara, dont je vous donne un extrait à présent, un extrait de son disque « Du bout des lèvres ».

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0: du bout des lèvres Caroline Montier, premier prix de piano et de chant au conservatoire, et elle va suivre la formation musicale parallèlement à des études de lettres modernes et d'art dramatique. C'est quelqu'un qui étudie également la direction de chœur, l'accompagnement vocal, le jazz, l'arrangement, la composition. C'est vraiment une artiste complète. Je vous propose une autre chanson tirée de son album Barbara Amoureuse. Bah écoutez, ça s'appelle justement Amoureuse.
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0: Et j'ai découvert Barbara vraiment sur le tard. Après un concert, on m'a dit bah, « Tiens, tu ressembles à Barbara, tu devrais chanter Barbara ». Et je connaissais l'Aigle d'Oie comme tous les enfants qui chantaient ça. Je dis les enfants parce que je la chantais enfant dans la cour de récréation, voilà, dans les années 80. Et je ne connaissais pas le répertoire de Barbara. Ces textes sont tellement, tellement forts que je dirais que c'est pas difficile de se les approprier pour autant qu'ils vous parlent. Et ils m'ont parlé, ils continuent à me parler différemment à chaque soir que je joue, que je les joue, que je les dis, que je les chante. Donc je crois que c'est en étant le plus sincère possible et le plus au service de ce texte lui-même qu'on arrive à être soi-même et faire oublier qui les a écrits et chantés finalement.
1: Caroline Montier.
0: Mis à part bon, les moments où je parle de moi, je raconte un peu sa vie, mais sinon les petites phrases qui sont sur de la musique sont des extraits que j'ai découpés de chansons souvent plus tardives, pas toutes, mais un petit peu plus tardives, qui toutes évidemment parlent d'amour, il y en a tellement.
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2: Et Barbara amoureuse, c'est vraiment un spectacle de grâce musicale qui passe trop rapidement, tant le public est subjugué par cette véritable interprète. C'est un récital savoureux, délicat. Caroline Montier est une artiste brillante, une chanteuse hors pair, une pianiste douée, mais aussi, c'est aussi une vraie comédienne. Cela fait du bien à entendre et à découvrir. Je vous propose 10 camps. Reviendras-tu autre chanson de Barbara ?

Caroline Montier, autre spectacle que nous avons beaucoup aimé avec Gisèle, qu'un spectacle qui risque de passer à côté de chez vous, alors ne le manquez pas, Thio, itinéraire d'une enfant de Brassens. C'est un spectacle musical qui retrace le parcours d'une petite fille d'ouvrier venue d'Espagne, d'Italie et de Corse, que tonton, que l'on avait appelé Thio, tonton Brassens, a élevé en leur donnant accès à une œuvre d'une portée universelle, populaire mais exigeante, poétique, drôle et profondément humaine. Entre poésie et chanson, avec un style méditerranéen aux touches flamencas, c'est bien Christina Romini tisse à partir de la plume de Georges Brassens, se mêlant poèmes, chansons, lettres, interviews de l'artiste, et bien sa propre histoire et celle des siens sur trois générations, nous faisons ainsi par la même occasion redécouvrir les œuvres majeures du poète. Je vous propose un premier extrait de l'album qu'elle a tiré de ce spectacle, des chansons de Brassens évidemment, pas toujours des textes de Brassens, comme ce poème de Victor Hugo qui a été mis en musique par Brassens, Gasti Belza.

0: Le projet est né de manière... pour deux raisons en réalité.
1: Christina Romini.
0: Il y a 2 ans, j'avais écrit un spectacle sur le même principe d'écriture, sur la vie et l'œuvre de Federico García Lorca. Je m'étais exercée, on va dire, à ce parti pris-là, qui est de prendre l'intégralité d'une œuvre poétique et de la tricoter pour raconter quelque chose. Donc j'avais pris l'œuvre de Lorca pour raconter sa vie. Et... lors d'une interview que m'a fait un de vos confrères, à Libération, j'ai parlé de combien Brassens avait inspiré ma famille et combien elle nous avait nourris, combien sa poésie nous avait nourris. Et en lisant le livre d'un sociologue qui s'appelle Salvador Juan, qui a écrit un livre vraiment magistral qui s'appelle « Sociologie d'un génie de la poésie chantée Brassens », j'ai... compris que Brassens avait été un facteur de cohésion nationale, un facteur d'émancipation pour les classes populaires et pour de nombreux immigrés. Et je me suis dit, c'est exactement mon histoire familiale. C'est comme ça que mes grands-parents ont laissé tomber leur langue d'origine, ont écouté ce Brassens, et grâce à son humour, grâce à sa truculence, grâce à sa poésie, hein, tout simplement, ils se sont élevés, ils sont devenus qui ils étaient. Et je suis devenue qui je suis grâce à tonton Brassens. Donc ce spectacle est un contre-don, c'est une manière de rendre à Brassens un peu ce qu'il nous a donné. Voilà.
2: Vous avez vraiment été bercé parce que vous êtes jeune et il est décédé en 81.
0: Ah ben je suis pas si jeune. Déjà, merci pour le compliment, mais bon. Non, j'ai été bercée largement. Mon père et ma mère écoutaient Brassens tout le temps. Mon papa, comme je le dis dans le spectacle, a vraiment, vraiment écouté Brassens comme on écoute un grand frère. Et voilà, et moi, je me suis construite en tant que femme, en tant qu'être humain, je pense, en grande partie grâce à la parole de Brassens.
2: Christina Romini, qui ne fait pas que des petites salles, on la voit aussi dans les comédies musicales aux Folies Bergères ou sur TF1, les années Zazou, les années Tube. On la voit en concert sur des scènes d'Europe, du Brésil, du Maghreb, d'Inde, provoquant toujours la même émotion et le même enthousiasme dans le public. Elle a composé un conte musical sur l'enfance El Niño Lorca, qui fait l'unanimité de la presse, et sa comédie musicale Front Pop est ovationnée partout lors de la tournée anniversaire des congés payés. Je vous salue Marie, c'est une autre chanson de Georges Brassens.

0: C'est toujours Escapade que vous entendez avec Didier Blons.
1: On va dire que j'affirme petit à petit une couleur un petit peu particulière qui est celle de la chanson française aux couleurs de la Méditerranée avec une nette tendance hispanique. Donc voilà, je creuse ça, je suis extrêmement bien entourée. J'ai des musiciens de très très haute volée qui jouent avec les plus grands et qui donc ben, évidemment mettent leur grand talent au service de mon imaginaire. Et on va dire que c'est de cette collaboration que naissent les arrangements. C'est-à-dire moi j'ai dans la tête un certain nombre de choses. Ensuite ils peuvent tout me proposer et si ça rentre dans le cadre de ma prémonition c'est validé et si ça s'en éloigne c'est pas possible. Donc on va dire que voilà, je suis la directrice musicale mais leur talent est largement mis à contribution.
2: Un petit mot sur deux personnes qui ont également collaboré dans ce spectacle et qui ont une grosse importance, la mise en scène et la scénographie.
1: Absolument. Alors, le metteur en scène s'appelle Marc Pistolesi. Il a d'ailleurs fait partie d'une aventure moliérisée l'année dernière, Yves Olivier. Donc, c'est un jeune metteur en scène qui est d'origine de Gardanne, d'ailleurs comme du Sud, comme moi. Et extrêmement inventif, extrêmement tendre, extrêmement joyeux. Et je crois qu'il a apporté, et puis très précis aussi dans son travail. Donc, j'ai beaucoup aimé travailler avec lui. Et la scénographe et costumière s'appelle Charlotte Villermé. C'est quelqu'un de grand talent aussi, qui collabore avec les plus grands à Paris et qui me suit, elle, maintenant depuis 2011, en fait. Elle fait tous mes costumes et tous mes décors. Voilà.

Cette escapade de cabaret en festival, nous parlions aujourd'hui de Caroline Montier et de Christina Romini. Merci à Geysal Billan pour sa collaboration technique. Merci pour votre fidélité à tous. Portez-vous bien, à bientôt. Au revoir.

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2: Qui se cache derrière cette date?
3: Aujourd'hui, 6 août, Transfiguration. La transfiguration est un épisode tout à fait particulier de la vie de Jésus. D'après les évangiles, ça s'est passé à peu près au milieu de sa mission terrestre. Mission qui a duré à peu près 3 ans et demi, on est à peu près à mi-parcours. Et quand je pense à la transfiguration, ça me fait penser peut-être à l'expérience des hommes. On dit que quand on arrive à la quarantaine, on se pose des questions, on se remet en question. On est à mi-parcours, au milieu de la vie. On se demande ce qu'on a fait. On fait le bilan, on n'est peut-être pas très fier de ce qu'on a vécu. Et on se dit, mais qu'est-ce que je vais bien pouvoir faire encore maintenant? Bien, c'est un petit peu ça. Au milieu de son parcours, Jésus interroge ses disciples et leur dit, qu'est-ce que les gens disent de moi? Et puis après ça, il leur dit, et vous, qu'est-ce que vous en pensez? Et l'apôtre Pierre a dit, j'en pense que c'est vraiment toi le Messie. Et alors Jésus va leur dire, mais attendez, vous vous êtes peut-être trompés, je vais mourir, je vais souffrir. Et vous, vous allez devoir marcher après moi, porter votre croix, être humble. Et c'est pas évident à comprendre, à réorienter les choses à mi-parcours. On a l'impression que ça devient grandiose, que les miracles, que les guérisons s'accomplissent. Et c'est après avoir dit cela, que Jésus va amener Pierre, Jacques et Jean sur une colline, et que là, il va prier Dieu, et que Dieu va intervenir dans sa vie en l'illuminant, en lui donnant une clarté, une lumière extraordinaire. Ses vêtements deviennent blancs comme la neige, son visage est transfiguré, comme dit le texte, et c'est à ce moment-là qu'apparaissent Moïse et Élie, deux grands personnages de l'Ancien Testament, un qui représente ce qu'on appelait la loi, et l'autre les prophètes, un qui représente les hommes qui sont morts et que Dieu ramène à la vie, un autre qui représente ceux qui passent de la vie terrestre à la vie auprès de Dieu sans passer par la mort. Et ces deux personnages vont en quelque sorte encadrer ce Jésus qui est la clé de la vie pour tous les êtres humains, mais qui doit lui passer par la mort pour pouvoir donner la vie. Et quand l'évangile de Luc raconte cet épisode de la transfiguration, il dit que Jésus parle avec ces deux personnages de l'Ancien Testament de son exode. Mot qui rappelle l'exode des Israélites, esclaves en Égypte, qui ont dû sortir, traverser le désert avant de gagner la vie éternelle, la vie belle promise par Dieu dans la nouvelle terre. Eh bien, la vie de Jésus, c'est aussi celle qui se prépare par cette mission-là à affronter la douleur, la difficulté, pour pouvoir entrer dans une autre forme de vie. C'est quelque chose qui nous rappelle que le christianisme consiste à accepter de renoncer, de s'exiler, de ne pas être centré sur soi-même pour donner la vie et pour la partager. Demain, nous aurons l'occasion de découvrir un personnage, cette fois-ci, du nom de Gaëtan.
2: C'était une chronique de Bernard Souvagnat.

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1: Parole d'assaut.
2: Une émission de Gisèle Billan
1: et Didier Blanche.
2: Mixage Jérôme Bobin. Aujourd'hui, nous recevons les Estacades avec
1: pour invité Gauthier Hermann.
2: Les musiciens, ils viennent d'où ces musiciens ?
3: Alors les musiciens viennent principalement
2: en dehors de la
3: Paris.
2: Famille Hermann, puisqu'il y a toute la famille Hermann qui sera sur scène, mais les autres, en règle générale.
3: Ils viennent principalement de Paris ou d'Île-de-France. Là, cette année, ça se passe comme ça, mais c'est pas toujours le cas, mais en général, plutôt des musiciens français. Et évidemment, mon co-directeur artistique, Xavier Leroux, qui lui vient de Du Havre, d'Octeville-sur-Mer exactement. Et c'est comme ça que nous nous sommes rencontrés, puisque moi-même, je suis havrai d'origine.
2: Et comment sont choisies ces idées, les thèmes, les spectacles, les artistes ça se discute comment, en amont?
3: Alors ça, c'est chouette pour ce festival-là, parce que c'est vraiment un travail d'équipe. D'abord, on réfléchit à une programmation avec Xavier pour définir un cadre, un thème, quels vont être les musiciens invités. Et ensuite, on soumet tout ça à l'équipe du Flow Musical qui organise le festival Estacada. Et ils ont beaucoup de choses à dire et leur avis est écouté. Et donc on décide ensemble si c'est adapté, si c'est la bonne année, si c'est le bon nombre de musiciens, si les formats sont intelligents. Donc c'est vraiment un travail de groupe, d'équipe.
2: Il y a combien de personnes qui tournent dans cette association ?
3: Bonne dizaine de membres très actifs, et puis un petit peu plus au moment du festival, avec les bénévoles en plus, parce qu'il faut gérer une logistique assez forte, ne serait-ce que 5 concerts avec 360 personnes, et surtout une logistique drastique pour les musiciens, parce qu'en faisant 2 concerts par jour, il faut que tout roule très très vite.
2: Et oui, il faut les accueillir, les loger,
3: les déplacer,
2: les nourrir.
3: Aller nourrir surtout. Et on est des bons clients.
1: Mais la ville de Sainte-Adresse a l'habitude d'organiser des festivals, puisqu'il y a également les Dixie Days au week-end de la Pentecôte. Et donc j'imagine que la ville vous soutient également.
3: La ville est le principal soutien du festival et elle nous accompagne depuis le début de l'aventure. Et on se sent vraiment très bien accueillis.
2: Est-ce que vous avez d'autres associations qui vous aident ou la région, le département ?
3: Alors ça, nous, en tant que plateau artistique, notre seul référent, c'est le Flow Musical. Et c'est l'association qui gère tout pour nous. Mais bien sûr, le festival est accompagné.
2: On peut peut-être rappeler les dates de ce festival Estacade qui va se dérouler donc à Sainte-Adresse.
3: Oui, donc ce sera le festival du 6, 7 et 8 février, avec un concert le 6 au soir, 2 concerts le samedi 7, 15h et 20h, et 2 concerts le dimanche 8, 11h et 17h.
2: Gauthier Hermann, je vous remercie.
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2: 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Aujourd'hui, nous recevions les Estacades avec
1: Gauthier Hermann.
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2: Une exposition en Pays d'Auge à Beaumont jusqu'en avril. La main et l'outil Renaissance de l'église Saint-Sauveur. Exposition en extérieur, place de Verdun. Beaumont en Auge conserve la trace d'un prieuré de 1060 et d'une école royale militaire. Avec simplicité, l'exposition estivale en plein air est une découverte continue de l'église nouvellement restaurée. Par cette exposition ouverte à tous, souffle la renaissance d'un patrimoine qui demeure. L'exposition « La main et l'outil » propose une déambulation artistique rendant hommage au savoir-faire, à la matière et à la transmission. C'est jusqu'au mois d'octobre à Beaumont, en Pays d'Auge.

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3: Lémec, c'est un nom que l'on retrouve sur deux personnages de la Bible qui tous les deux sont des patriarches antédiluviens. Donc on les retrouve mentionnés dans le livre de la Genèse avant le chapitre 6 qui nous plonge dans les eaux du déluge. Le premier de ces Lémec qui est mentionné, c'est un descendant de Caïn, car dans la Bible, on donne toujours la généalogie de celui qui va disparaître ou qui n'est pas choisi avant la généalogie de celui qui est choisi. Lémec, le descendant de Caïn, se fait remarquer d'abord parce qu'il épouse deux femmes. Il est présenté dans la Bible en quelque sorte comme le premier polygame. Ces deux femmes lui donnent chacun des enfants. La première s'appelle Asa, elle lui donne deux fils, Yaval et Yuval. Et ces deux fils sont connus, le premier comme celui qui était un campeur, donc essentiellement un bédouin de cette époque, et le deuxième comme étant un musicien, un artisan, fabriquant des musiciens et utilisant des instruments de musique. Tandis que la deuxième épouse, Tsila, lui a donné un qui s'appelait Yubal-Caïn et qui est présenté comme l'ancêtre des forgerons, donc un personnage qui a servi en quelque sorte au travail des métaux. Donc, on a là une société qui s'esquisse avec des gens de différents genres, mais surtout un Lémec qui est là et qui commence la polygamie. Mais ce Lémec va être connu aussi par un petit poème que la Bible nous rapporte où il se vante, il fait le fanfaron. Il dit que si quelqu'un vient le chatouiller, il tuera un homme, qu'il est prêt même à tuer un enfant, et que si on cherche à se venger de lui, eh bien si 7 personnes doivent mourir pour venger Caïn, son ancêtre, eh bien pour lui, ce seront 77 personnes qui seront tuées pour se venger de lui avoir fait du tort à lui. Donc vraiment un fanfaron. L'autre Lémec dont on nous parle, eh bien, c'est le père de Noé dans l'autre lignée, non pas descendant de Caïn, mais descendant du troisième fils d'Adam et Ève, Seth. Et Lémec, père de Noé, eh bien, on ne sait pas grand-chose à son sujet, mais il est présenté comme héritier des promesses que Dieu a faites d'un jour sauver cette humanité qui s'embarque vers une vie avec un certain nombre de désordres où polygamie, vengeance, meurtre vont régner malheureusement. Donc vous trouvez l'histoire de ces deux Lémec, l'une dans le chapitre 4 de la Genèse, généalogie de Caïn, et l'autre dans le chapitre 5 de la Genèse, généalogie des descendants d'Adam par Seth, aboutissant à Noé.
2: C'était une chronique de Bernard Sauvagna.
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1: Docteur Jean Lindsay, bonjour.
2: Bonjour Oscar.
1: Bienvenue pour notre émission Sentez-vous bien. Vous pouvez revenir, docteur Jean Lindsay, sur ces crises potentielles auxquelles nous pourrions avoir à faire face.
2: Alors, la première, c'est les tempêtes solaires, c'est-à-dire une éjection de plasma, de radiation émise par le soleil qui pourrait mettre à mal tous nos systèmes électriques et électroniques. Le deuxième, c'est un effondrement des systèmes électriques et électroniques dû à une autre cause qu'une tempête solaire. Le troisième, c'est un krach financier. Le quatrième, c'est une nouvelle épidémie aéroportée ou non et plus agressive envers les jeunes actifs, produisant très vite de graves dysfonctionnements de tous ordres, parce que cela atteindrait les systèmes vitaux de notre société par manque d'opérateurs, en somme. La cinquième menace, c'est une cyberattaque concertée, programmée pour désorganiser tous les services vitaux. La sixième menace, une très grosse vague de chaleur. Septième menace, c'est un gros accident industriel. La huitième menace, c'est un accident nucléaire, bien sûr. La neuvième menace, ce sont des attentats concertés majeurs sur tout le territoire. La dixième menace, ce sont des tensions graves sur la chaîne alimentaire dues à de mauvaises récoltes au plan mondial. La onzième menace, ce sont des inondations, et en particulier des submersions marines dans les zones côtières, éventuellement un tsunami. Et enfin, une menace plus sournoise, car elle est lente et qu'on a du mal à la mesurer, à l'apprécier, c'est une baisse de l'intelligence et une augmentation des troubles du comportement telle que la société n'est plus les hommes et les femmes capables de gérer la complexité des sociétés développées. Nous savons que nous avons perdu beaucoup d'intelligence depuis l'ère victorienne, en fait, en gros depuis l'industrialisation, parce que l'industrialisation génère des polluants qui s'oppose au développement harmonieux du système nerveux dès la vie intra-utérine. Et là, c'est fixé. Hein. Le système nerveux, on n'a qu'une chance de le développer. Et avec le charbon, nous avons eu le mercure, qui est très toxique pour le système nerveux. Et avec les voitures et le pétrole, nous avons eu le plomb qui s'est répandu partout, puisque les voitures du temps du plomb tétraéthyle n'étaient que des pulvérisateurs à plomb. Donc nous avons maintenant des générations sans plomb et sans mercure.
1: Donc, docteur Jean Lindsay, on se rend compte dans l'énumération que vous venez de nous faire qu'il y a d'ailleurs déjà un certain nombre de menaces que nous avons déjà
2: affrontées,
1: hein, d'une manière plutôt circonscrite en général. D'autres, par contre, sont encore inconnues.
2: Il y en a une autre. C'est un mélange de... Vous savez, c'est la loi de l'ennui maximum. C'est-à-dire qu'en plus, on pourrait imaginer avoir... deux, trois de ces menaces qui surviennent en même temps.
1: Qui se cumulent. D'ailleurs, c'est ce qui s'est passé localement dans certains pays. Par exemple, en Somalie, pendant le Covid-19, il y avait une invasion de sauterelles, des inondations très graves. Certains pays ont cumulé les
2: menaces.
1: Exactement. Ouais. Donc, docteur Jean Lindsay, alors, l'objectif de cette émission n'est pas simplement de s'arrêter à faire un constat qui est celui-là et faire peur à tous nos auditeurs.
2: Au contraire, c'est ce que maintenant ce dont nous allons parler, ce sont les solutions.
1: Voilà.
2: Et les solutions sont tellement simples que cela redonne du courage.
1: Alors,
2: et ça donne,
1: c'est simple.
2: Ça amène à l'optimisme.
1: Oui, c'est simple.
2: Mais oui, c'est très simple. Parce
1: que
2: pour se protéger de tout ça, autant que faire se peut, mais on peut beaucoup, eh bien, les solutions, comme vous allez le voir, sont étonnamment simples. Et sous-produit très intéressant, c'est que si nous étions capables de résister à ces menaces, si une collectivité territoriale était capable de résister dans une attitude survivaliste, mais pas individuelle. Il s'agit de faire du survivalisme collectif.
1: Il faut être dans l'anticipation.
2: Et il faut être dans l'anticipation. Si nous étions capables de résister à ces menaces, eh bien, nous serions en développement durable. C'est-à-dire que le sous-produit de la résilience du territoire, c'est, d'une part, le développement durable réel, et, autre sous-produit très intéressant, c'est que cela générerait énormément de liens sociaux. Ça retisserait du lien social au niveau du territoire. Ça souderait la collectivité face aux menaces. Et vous allez voir que les solutions sont d'une simplicité incroyable.
1: Merci beaucoup, docteur Jean Lincey. C'était donc Sentez-vous bien. Et on se retrouve bientôt pour une prochaine émission. À bientôt. Au revoir.
2: Au revoir, Oscar.

Ben, ça commence par un symbole pas très drôle. Le 6 août 1890, c'est la première exécution capitale par la chaise électrique aux États-Unis. 1917, beaucoup plus heureux, naissance de l'acteur américain Robert Mitchum. Et puis en 1932, ouverture de la première Mostra de Venise. 6 août 1945, une bombe atomique est larguée sur Hiroshima. Pas de commentaires. J'aurais pu vous passer Reggiani, la Java des bombes atomiques de Boris Vian ou également par Boris Vian, mais j'ai préféré vous passer une autre chanson moins systématisée, parce qu'elle est connue quand même, très célèbre, de Reggiani, L'enfant et l'avion.

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1: Oui, tout de même, un chiffre, plus de 100 000 personnes vont mourir dans l'explosion de cette bombe, sans parler des retombées radioactives, des blessés et des brûlés. 6 août 1946, le porte-avions Colossus devient français. L'Angleterre a prêté à la France son porte-avions. Ce gigantesque navire de 18 000 tonnes peut accueillir 2 flottilles de chasseurs et une de bombardiers, vraiment les bombes aujourd'hui, et ça fait beaucoup. Il a été remis à la France sans frais, tout équipé pour une durée de 5 ans maximum. Grâce à lui, la flotte française, terriblement réduite, peut à nouveau prendre place dans le jeu des forces internationales, assurant la paix. Ça m'amuse toujours lorsque j'entends les militaires qui assurent la paix. 1961, Claude Véga interprète Babylone 21-29 avec une bande de joyeux lurons.

0: D'officier Edwige. Vous connaissez? Monsieur Vega n'est pas là. Alors voulez-vous dire à ce petit âme que si l'envie lui prenait de parodier Feuillère dans L'Aigle à deux têtes, Jeannot lui en ferait deux? Non, pas des aigles, pauvres perroquets. Des têtes, non pas grosses, énormes.
1: Au Babylone matin 29, ici Jean-Richard. Je voudrais parler à Vega, pas là. Alors voulez donc dire à ce petit minable que s'il fait rien qu'à vouloir toujours à me ridiculiser, je te vais le donner à bouffer à million et crac, toc et toc et mordé, n'en feront qu'une bouffée, zim boum. Le faux va toujours bon appétit.

0: François Mauriac. Est-ce que je pourrais parler à mademoiselle Brigitte?
1: Mais ici, c'est le grand Georges, justement. Moi, je la cherche, Brigitte.
2: Eh, il n'y a pas plus de Brigitte que de... Elle est dans le 10 de Norman Maine, eh.

0: Allô, ici Pierre Fresnay. Est-ce que je pourrais parler à madame?
1: À madame?
0: Yvonne Printemps.
1: Oh, ben, vous savez, hein, moi, il n'y a pas de printemps de l'autre bavilleur. Je crois pas au calendrier, moi, hein, vous savez.

Allô, Babylone 2129, ici Brigitte. Je voudrais 2 yaourts, 2 citrons. Est-ce que vous pouvez me charrier 2 caisses d'eau minérale? Oh, je fais erreur. Oh, zut, j'en ai marre.

Babylone 21-29, ici Jacqueline Maillot. Vegan n'est pas là? Oh, comme c'est fâcheux. Alors, voulez-vous dire à ce petit monstre que s'il ne m'imite pas dans le disque, il se tapera un bide, il partira sur le ventre, une bonne claque et paf. Oui, c'est tout. Non, rajoutez bon baiser, si. Ça peut toujours faire plaisir. Il est tellement sensible, petit bouchon.

0: Allô, Babylone 2129, ici Claude Vega. Est-ce que vous avez des commissions pour moi?
1: Oui, on en a une commission pour vous. Votre téléphone, vous pouvez vous le prendre et puis...
0: Je vous ai compris.
2: 6 août 1978, c'est à Castel Gandolfo, résidence d'été des papes, que vient de s'éteindre Paul VI. Giovanni Battista Montini était né en 1897 près de Brescia. Il appartint au secrétariat d'État papal après ses études à Milan et à Rome en 1922. Il fut l'un des plus proches collaborateurs de Pie XII. Archevêque de Milan en 1954, puis cardinal en 1958, il avait commencé son pontificat le 21 juin 1963. Il poursuivit le Concile Vatican II. Les bulles papales de Paul VI concernent le célibat des prêtres, le mariage et la contraception. Il a aussi publié une encyclique sociale. 1978, Eddy Mitchell enregistrait et chantait « La dernière séance ».

0: Bah écoutez, voilà un magnifique titre pour illustrer cette fameuse naissance de l'acteur américain Robert Mitchum, qu'adorait Eddie Mitchell, 1917, je vous en ai parlé tout à l'heure. Et puis, cette Mostra de Venise, le 6 août, s'ouvrait le premier festival consacré au cinéma en 1932. C'est une branche de la Biennale d'art qui s'efforce de dresser un bilan de toutes les activités artistiques d'Europe. Le sculpteur Antonio Mariani a obtenu l'accord du comte Volpi, à l'époque président, pour que le 7e art soit admis à participer à cette compétition très originale. Luciano De Feo l'organise sur l'île de Lido. Honnêtement, ce n'est pas la plus belle partie de Venise, à l'écart du centre de la cité des Doges. Les critiques et les amateurs sont enthousiastes, mais certains officiels sont réservés. Les autorités fascistes, et oui, je vous rappelle que nous sommes en 1932, y voient un moyen de propagande à l'intérieur de l'Italie, mais aussi à l'extérieur. 29 films ont été soumis à une sélection préalable avant d'être projetés. Les jeunes metteurs en scène voient dans cette initiative l'occasion de découvrir des films étrangers. Et bien voilà, notre émission se termine en cinéma. On se retrouve bientôt. Portez-vous bien. Au revoir à tous.
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2: Cécile Hermeline, bonjour.
3: Bonjour.
2: Merci de nous recevoir dans votre magnifique jardin. Vous êtes ici pour notre émission Top Cuisine et vous êtes auteur d'ouvrages et notamment de celui-ci qui s'intitule Gastronomie végétale qui est paru aux éditions Vie et Santé. Et alors comme à votre habitude, eh bien, vous allez nous parler de cuisine et en particulier d'une recette, les galets à la courgette. Alors avant de nous intéresser à cette recette proprement dit, on peut revenir sur la courgette et vous pouvez nous dire un peu qu'est-ce que c'est la courgette, qu'est-ce qu'elle contient en apport nutritionnel, sous quelle forme on peut la trouver, sous quelle forme on peut la cuisiner, enfin toutes ces questions que tout le monde se pose.
3: Alors la courgette, ben déjà c'est un légume d'été. Il a une croissance très rapide. Hein. Quand on voit la fleur, on n'est pas loin d'avoir le légume. C'est pour ça qu'on l'appelle aussi le légume fleur, parce qu'on peut manger la fleur et le légume. Donc ça, c'est une originalité.
2: Par exemple, les beignets de fleurs de courgettes.
3: Oui, uh-huh. Et puis aussi, quand les courgettes sont toutes petites, donc des mini-courgettes, oui. On peut la poêler entière avec la fleur en même temps.
2: Donc il y a la mini-courgette et la fleur au bout, c'est ça?
3: Toute petite.
2: Et donc, il y a aussi plusieurs variétés hein, de courgettes.
3: Oui, il y a la longue et puis aussi la ronde de Nice. Personnellement, je préfère les longues. Il y a aussi des variétés maintenant qu'on trouve jaunes, vert foncé, et puis on trouve une plus claire qui est assez savoureuse mais ramassée tendre, c'est aussi la vert clair presque blanche.
2: Et elles ont des goûts différents, ces différentes variétés de courgettes?
3: En général, la courgette est meilleure quand elle est ramassée jeune, que plus on attend, plus elle va être volumineuse et grosse, et plus elle va être remplie de pépins et ligneuse.
2: Donc l'objectif, ce n'est pas qu'elle soit très grosse, c'est plutôt de l'accueillir jeune, petite.
3: Ouais, fraîche et encore tendre.
2: Et c'est comme ça qu'elle est la meilleure.
3: Oui.
2: Et vous l'avez dit, c'est un légume d'été. Hein, donc on peut en faire essentiellement à la saison d'été. Sinon, on arrive à en trouver quand même tout au long de l'année, même quand ce n'est pas la saison.
3: Oui, bon, écologiquement parlant, on peut trouver beaucoup de légumes toute l'année. Personnellement, je privilégie les légumes de saison, donc j'achète pas de courgettes en hiver.
2: Et donc, vous réservez cette recette pour l'été, quand les courgettes sont là?
3: On en trouve, mais ça voudra dire que soit elles viennent d'un autre pays, ou soit elles ont été produites dans des serres qui ont un moyen de chauffage. Donc, on n'est plus sur un légume de saison naturel.
2: Vous pouvez nous dire aussi quel est l'apport nutritionnel de la courgette?
3: La courgette contient des antioxydants, surtout dans la peau, des bioflavonoïdes qui sont intéressants parce que ce sont des antioxydants qui protègent nos cellules contre les agressions extérieures. C'est vraiment important d'en consommer.
2: Donc on n'épluche pas la courgette, on garde la peau.
3: On n'est pas obligé de l'éplucher, mais il faut penser à la ramasser jeune, parce que plus on attend et plus la peau va être ferme.
2: Et alors donc, la courgette, on l'utilise souvent en ratatouille, mais aujourd'hui, vous nous proposez de l'utiliser en galet de courgette. Alors, qu'est-ce que c'est un galet de courgette, Cécile?
3: Bon, le nom est un peu original, mais tout bonnement, ça veut dire qu'on va faire une petite galette, en fait, pour obtenir une préparation. C'est un peu un mixte entre un rösti auquel on a rajouté des légumes.
2: Quels ingrédients vous utilisez pour préparer cette recette?
3: Ben, à la base, ça va être des pommes de terre. Une base de purée de pommes de terre à laquelle je vais rajouter des œufs et puis les courgettes qui vont être râpées. Et ensuite, je vais aussi mettre du fromage et un petit peu d'origan. Si on veut les façonner, on les façonne soit à la cuillère et on les pose sur une plancha ou sur une feuille de cuisson et on mettra le tout au four. Et si on trouve que ça colle un petit peu trop, on mettra de la farine sur les mains pour les façonner. On peut les servir cette préparation avec une salade ou bien avec aussi une entrée de tomates.
2: Le temps de préparation pour tout ça, Cécile ?
3: Une heure.
2: Une heure. Et de cuisson, préparation, cuisson comprise ?
3: Oui, c'est englobé là.
2: Donc en fait, je rappelle aux auditeurs qu'ils peuvent retrouver cette recette dans votre ouvrage « Gastronomie végétale » paru aux éditions Vie et Santé. Et on peut y retrouver une cinquantaine de recettes réparties en trois catégories, entrée, plat et dessert.
3: Oui.
2: Voilà, merci beaucoup Cécile, c'était Top Cuisine. À bientôt.
3: À bientôt, merci.
2: Au revoir.
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2: Bonjour chers auditeurs, je suis ravie de vous retrouver sur l'antenne de Radio Albatros pour cette chronique « Petits arrangements entre compositeurs ». Une fois n'est pas coutume, nous allons faire un petit voyage en Amérique du Sud, et plus précisément en Argentine. Pourquoi ? Parce que nous allons écouter une adaptation de la musique d'Astor Piazzolla. La musique d'Astor Piazzolla, et en particulier le titre de Libertango, est un incontournable et probablement un des titres les plus connus de l'histoire de la musique du XXe siècle. C'est après une crise cardiaque en 1973 que Piazzolla s'invite en Italie et compose Libertango, enfermé dans un loft de Rome. Les reprises de Libertango sont innombrables. Celle des Swingle Singers m'a particulièrement plu. Je la trouve élégante, très fidèle aux sonorités musicales des années 70. La discographie des Swingle Singers démarre en 1963 avec des reprises sur des pièces de Jean-Sébastien Bach, ce qui vaut d'ailleurs à l'ensemble le Grand Prix international du disque. Le groupe s'est intéressé à tous les styles de musique, Bach, Mozart, les romantiques, Telemann, Vivaldi. Je ne dirai pas que l'œuvre de Piazzolla a été transformée, vous constaterez que le résultat est plutôt fidèle à la partition. Mais c'est une version 100% vocale qui mérite d'être connue. J'espère que vous aimerez. Je vous en souhaite une bonne écoute.

cette fois, c'est un des titres, encore une fois, les plus connus au monde que nous allons découvrir sous une autre forme. Au cours de cette chronique, en effet, je vous ai proposé plusieurs versions musicales plutôt jazzy. Cette fois, la version des 4 saisons de Vivaldi, que je vais vous faire entendre, en tout cas un court extrait puisqu'il ne dure que 3 minutes 20, appartient au registre de la musique électronique. En effet, puisque l'auteur est le jeune et talentueux Thiel Lacine. William Rosé, de son nom, est né en 1992 à Angers et a suivi un parcours de musique classique au conservatoire avant d'intégrer les Beaux-Arts. Il joue du saxo dans différents groupes et voyage à travers le monde dans une caravane Airstream. Thiel Lacine, dans son album Timeless, explore le répertoire de la musique classique et offre une version électronisée de quelques grands thèmes. Si Thiel Lacine maîtrise l'art de la musique électronique, il l'a utilisé comme un ingrédient supplémentaire à l'orchestre, puisque dans cet enregistrement, il est accompagné de pas moins de 74 musiciens. Le thème est là, reconnaissable, le travail est intéressant et l'ensemble très réussi. Nous continuerons à explorer ce travail ensemble, c'est promis. Bonne écoute.

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3: Bonjour à tous. En cette période de chaleur, beaucoup doivent lutter contre la chaleur et l'un de ces désagréments, la sueur. Si le processus de transpiration est tout à fait normal, quelques gestes simples peuvent vous aider à prévenir les auréoles et les odeurs. Avant toute chose, suer est un phénomène naturel. La transpiration permet de maintenir notre température corporelle et limiter la surchauffe de notre organisme. Naturel, mais pas toujours agréable lorsqu'il faut aussi lutter contre les auréoles sous les bras et les mauvaises odeurs. Premier levier pour lutter, l'hygiène. Une toilette quotidienne avec un savon doux suivi d'un séchage soigneux des zones concernées empêche toute macération qui pourrait favoriser l'apparition de mycoses cutanées et prévient les odeurs désagréables. Côté alimentation, certains produits sont connus pour favoriser la transpiration. Réduire l'alcool, le café, le thé ou encore les plats épicés peut déjà atténuer le phénomène. Le choix des vêtements joue aussi un rôle clé. Les matières naturelles comme le coton ou le lin laissent mieux respirer la peau que les fibres synthétiques. Des vêtements amples sont aussi plus confortables en cas de forte chaleur. Les déodorants aident à masquer les odeurs mais n'agissent pas sur la sueur elle-même. Les antitranspirants, eux, contribuent à bloquer le processus naturel de transpiration. Leurs sels d'aluminium forment comme de petits bouchons au niveau des glandes sudoripares. Les pores ainsi resserrés n'évacuent plus la sueur. C'est pratique pour lutter contre les auréoles, mais l'usage au quotidien n'est pas recommandé. Dans la plupart des cas, la transpiration excessive reste bénigne. Mais certains signes doivent alerter. Une apparition brutale, des sueurs nocturnes, une transpiration très abondante ou inhabituelle sur tout le corps ou d'un seul côté, ou encore une gêne importante malgré les mesures prises. Il est également recommandé de consulter si la transpiration s'accompagne d'autres symptômes comme de la fièvre, une perte de poids, un essoufflement ou des palpitations.
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3: Bonjour à tous, 6 août 1806, fin du Saint-Empire romain germanique. Ce jour-là, dans l'indifférence générale, l'empereur d'Autriche François Ier déclare renoncer à la dignité d'empereur du Saint-Empire romain germanique fondé par Othon Ier près de 1000 ans auparavant. 6 août 1870, charge héroïque de Reichshoffen. Ce jour-là, 2 semaines après la déclaration de guerre de Napoléon III à la Prusse, une armée française est battue à Forbach, ce qui entraîne pour la France la perte de la Lorraine. Le même jour, le maréchal de MacMahon est battu, d'où la perte de l'Alsace. Cette défaite importante occulte un fait d'armes héroïque autant inutile que meurtrier. Les cuirassés du général Bonnemain se lancent à corps perdu près du village de Reichshoffen, où hommes et chevaux s'empêtrent et succombent sous le feu de l'ennemi. Naissance de Jean-Claude Averty en 1928, homme de radio, de télévision français, intellectuel innovateur. Il nous a quittés en 2017. Le 6 août 1945, la ville japonaise d'Hiroshima est détruite par une bombe atomique ou bombe à uranium-235 de 4 tonnes et demi. Elle a été larguée par le bombardier B-29 du colonel Paul Tibbets. La veille, il avait donné à son appareil le nom de sa mère, Enola Gay, et surnommé son terrifique chargement Little Boy. Cette attaque sans précédent fait 70 000 morts et des dizaines de milliers de blessés, dont beaucoup mourront des années plus tard. Plus heureux, 1962, naissance de Marc Lavoine, chanteur et acteur français. 1965, sortie de l'album Help des Beatles. Décès de Rick James en 2004, chanteur américain né en 1948, troisième fils d'une famille de 8 enfants menacés d'être envoyés au Vietnam. Il s'exile au Canada au milieu des années 60 pour monter à Toronto un premier groupe folk rock avec Neil Young. Sa carrière va se poursuivre plus particulièrement en Angleterre. De retour aux USA, sa façon de décrire le quotidien de l'Amérique noire du début de l'ère Reagan avec des textes sans détour qui inspireront plus d'un rapport par la suite bouleverse le regard de toute une nation sur sa principale minorité, les Noirs. Rick travaille aussi bien avec les Temptations que la chanteuse rock Grace Slick ou Eddie Murphy. Rick James est le cœur des chanteurs de l'église baptiste de Hamilton Park. How excellent! Bonne fête aux Félicimes et aux Octaviens.

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1: La chanson fait son cinéma, mais le cinéma n'est pas en reste. Il se sert de la chanson pour embellir ses films. En 1968, José Giovanni tourne Le Rapace. Lino Ventura en est l'acteur principal et la musique a été confiée à François Droubet. Le groupe Los Lobos nous interprète le thème de ce film.

Réalisé en 1981, le film de Bertrand Tavernier, Coup de torchon, est doté d'une éclatante distribution. Noiret, Marielle, Huppert et Eddie Mitchell. Nous en devons la partition musicale à Philippe Sard et Stéphane Audran nous chante la Java de la masochiste.

Nancy Meyers réalise en 2001 « Ce que volent les femmes ». La partition musicale, complétée par quelques standards américains, a été confiée à Alan Silvestri. Je vous ai extrait parmi ses succès le titre « Max the Knife », tiré de l'opéra de Katsu de Kurt Weill, interprété par Bobby Darin, un des artistes les plus célèbres des années 50. Il a obtenu avec ce titre le prix Grammy, la plus haute récompense décernée aux artistes américains. Bobby Darin.

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3: À propos, savez-vous ce que sont les ateliers rien ? Oui, vous avez bien entendu, les ateliers rien, R-I-E-N. Pratiqués depuis de nombreuses années en Suisse et en Belgique, ils s'adressent à des tout jeunes enfants en crèche. Ils consistent à vider une pièce de tout son contenu, c'est-à-dire jouets, bien sûr, mais également meubles, le but étant qu'il n'y ait vraiment rien dans la pièce. C'est aussi libérer les enfants de toute parole de l'adulte cherchant à verbaliser, rassurer, stimuler, valider ce qu'ils font. L'idée est de les laisser agir à leur guise. Les adultes sont bien présents, souriants, mais tranquilles, n'intervenant pas particulièrement. Juste des sourires, des regards bienveillants. Au début, les enfants sont surpris par ce contexte, salle vide et adultes présents mais non intervenants. Du coup, ils les imitent, s'asseyant à côté d'eux. Mais comme l'adulte n'interagit pas plus que cela, l'enfant va se tourner vers ce qui l'entoure. C'est précisément le moment où s'enclenche la deuxième phase de ces ateliers. Les enfants se mettent en action tout simplement. Ils se déplacent librement dans la pièce, courent, gesticulent. C'est également à ce moment qu'on perçoit une nette montée du bruit. En effet, alors que souvent, en collectivité, on leur demande de faire moins de bruit, tout simplement parce que ce serait invivable, là, tout d'un coup, c'est possible. Cette liberté leur permet d'explorer la voix, les tonalités, les vibrations. Une autre observation tout à fait remarquable est que les enfants se mettent à jouer ensemble. Pourtant, à leur âge, ils n'ont pas les compétences pour des jeux de groupe. Des recherches ont permis de montrer que l'absence d'objets augmente les interactions, c'est-à-dire la capacité à être en relation avec l'autre, et finalement, l'envie de telles relations. C'est un peu comme deux adultes assis sur un banc public qui, au final, vont se mettre à parler ensemble, surtout s'ils n'ont rien de spécial à faire. Le fait qu'il n'y ait pas d'objets à se disputer annule, pour ainsi dire, totalement les conflits. Au final, les enfants manifestent beaucoup de joie à être ensemble, à courir ensemble, et cette joie s'exprime par le rire, tout simplement, tout naturellement.
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5: Une émission de Gisèle Billan
4: et Didier Blonce.
5: Mixage Jérôme Aubin. Aujourd'hui, nous recevons les Estacades avec
4: pour invité Gauthier Hermann.
5: Les musiciens, ils viennent d'où ces musiciens ?
6: Alors, les musiciens viennent principalement
5: en dehors de la
6: de
5: famille
6: Paris.
5: Hermann, puisqu'il y a toute la famille Hermann qui sera sur scène, mais les autres, en règle générale.
6: Ils viennent principalement de Paris ou d'Île-de-France. Là, cette année, ça se passe comme ça, mais c'est pas toujours le cas. Mais en général, plutôt des musiciens français. Et évidemment, mon co-directeur artistique, Xavier Leroux, qui lui vient de Du Havre, d'Octeville-sur-Mer exactement. Et c'est comme ça que nous nous sommes rencontrés, puisque moi-même, je suis havrais d'origine.
5: Et comment sont choisies ces idées, les thèmes, les spectacles, les artistes ? Ça se discute comment, en amont ?
6: Alors ça, c'est chouette pour ce festival-là, parce que c'est vraiment un travail d'équipe. D'abord, on réfléchit à une programmation avec Xavier pour définir un cadre, un thème, quels vont être les musiciens invités. Et ensuite, on soumet tout ça à l'équipe du Flow Musical qui organise le festival Estacada. Et ils ont beaucoup de choses à dire et leur avis est écouté. Et donc on décide ensemble si c'est adapté, si c'est la bonne année, si c'est le bon nombre de musiciens, si les formats sont intelligents. Donc c'est vraiment un travail de groupe, d'équipe.
5: Il y a combien de personnes qui tournent dans cette association ?
6: Bonne dizaine de membres très actifs, et puis un petit peu plus au moment du festival, avec les bénévoles en plus, parce qu'il faut gérer une logistique assez forte, ne serait-ce que 5 concerts avec 360 personnes, et surtout une logistique drastique pour les musiciens, parce qu'en faisant 2 concerts par jour, il faut que tout roule très très vite.
5: Oui, il faut les accueillir, les loger,
6: les déplacer,
5: les nourrir.
6: Les nourrir surtout. Et on est des bons clients.
4: Mais la ville de Sainte-Adresse a l'habitude d'organiser des festivals, puisqu'il y a également les Dixie Days au week-end de la Pentecôte. Et donc j'imagine que la ville vous soutient également.
6: La ville est le principal soutien du festival et elle nous accompagne depuis le début de l'aventure. Et on se sent vraiment très bien accueillis.
5: Est-ce que vous avez d'autres associations qui vous aident ou la région, le département ?
6: Alors ça, nous, en tant que plateau artistique, notre seul référent, c'est le Flow Musical. Et c'est l'association qui gère tout pour nous. Mais bien sûr, le festival est accompagné.
5: On peut peut-être rappeler les dates de ce festival Estacade qui va se dérouler donc à Sainte-Adresse.
6: Oui, donc ce sera le festival du 6, 7 et 8 février, avec un concert le 6 au soir, 2 concerts le samedi 7, 15h et 20h, et 2 concerts le dimanche 8, 11h et 17h.
5: Gauthier Hermann, je vous remercie.
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5: 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Aujourd'hui, nous recevions les Estacades
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5: Sénabou Lebec, vous nous parlez souvent du hangar zéro qui se situe 37 quais de la Saône au Havre. Et tous les jeudis, qu'est-ce qu'il se passe ? C'est à gamme, il y a beaucoup de rendez-vous également le jeudi.
9: Alors tous les jeudis, on retrouve, c'est le chantier participatif enduitaire. Donc là, vous apprenez les techniques de fabrication d'enduitaire, ça part de la base, de la paille, de la terre, jusqu'à son montage sur le mur. Et c'est tous les jeudis de 9h30 à 16h30 et c'est gratuit.
5: C'est comme on faisait avant sur les chaumières, on enduisait par-dessus.
9: Avec les mains, c'est ça, avec des sacs de café, exactement.
5: Et c'est un très bon isolant, j'ai cru comprendre.
9: Très très bon isolant, on a pu faire des tests en plus pour prouver que sur l'inflammation ou sur l'isolation, ça fonctionnait très bien et oui.
5: Et même thermique et également, mais on retrouve ça en Afrique et en Asie un peu partout.
9: Bien sûr.
5: Le hangar zéro, on rappelle, c'est 37 quais de la Saône au Havre. De toute façon, il y a un site internet où tout est expliqué. Il y a les rendez-vous sur toute l'année. Et on peut venir en plus toute la semaine. C'est ouvert
9: du lundi au samedi. Et donc du coup, du lundi au jeudi, c'est de 9h à 17h. Et du jeudi au samedi, ce sera de 9h à 1h30.
5: Oui, des fois, ça se termine tard au hangar zéro parce qu'il y a une bonne ambiance.
9: Exactement.

0: Bernard Béranger, bienvenue à ce micro.
1: Bonjour.
0: Merci de nous rejoindre et de partager avec nous un moment. Vous êtes un ancien agriculteur bio, vous avez exercé cette activité pendant une dizaine d'années et que vous êtes maintenant depuis 30 ans propriétaire d'un magasin bio et d'un restaurant végétarien. Vous nous proposez une réflexion sur l'écologie, mais à la lumière de la Bible. Lors de notre dernière chronique, vous nous avez expliqué que les deux pouvaient tout à fait aller ensemble. Mais en fin de chronique, vous nous avez laissé entendre que l'état de notre planète pouvait être le fruit d'une civilisation judéo-chrétienne. Est-ce que vous pouvez approfondir cette question ?
1: Alors, le judéo-christianisme, on va dire, et puis son dérivé, le capitalisme industriel. Il faut bien comprendre que la civilisation qui a donné lieu à ce que nous sommes aujourd'hui, je veux dire au XIXe siècle, l'industrialisation, je veux dire l'ère moderne, elle est le fruit de l'Europe. L'Europe est chrétienne ou judéo-chrétienne et on voit se développer eh bien l'économie qui va dominer le monde, le capitalisme industriel. À la même époque de l'ère industrielle, du développement industriel avec tout ce que ça implique, il va y avoir aussi le développement de la colonisation. Alors c'est une idéologie qui est à la fois colonisatrice du tiers-monde, de ses ressources, oui. On le vit encore aujourd'hui dans le déséquilibre nord-sud, au nom de Dieu et pour le bien des populations colonisées, mais aussi colonisateur de l'écosystème, au nom du progrès et pour notre bien à tous.
0: Donc pour vous, c'est la même logique.
1: C'est la même logique, tout à fait. À la différence des philosophies orientales, il se trouve que dans la Bible, l'homme est présenté comme ayant une place très particulière. Beaucoup de penseurs écologistes ne voient dans l'homme qu'un élément de l'écosystème. Il n'est ni plus ni moins important qu'une grenouille, qu'un rat, qu'un cheval. Donc il est partie prenante et intégrée dans l'écosystème.
0: C'est comme ça que vous voyez aussi les choses ?
1: Non, c'est comme ça que eux le voient.
0: D'accord.
1: Quand on se plonge dans ce livre, parce que parler du judéo-christianisme, c'est forcément incriminer le livre qui le présente, c'est-à-dire la Bible. On va par exemple Genèse au chapitre 1 et on va lire au verset 26, quand on fait un rappel de la création, Dieu dit « Faisons les êtres humains à notre image et qu'ils nous ressemblent vraiment, qu'ils commandent aux poissons dans la mer, aux oiseaux dans le ciel, aux animaux domestiques et à toutes les petites bêtes qui se déplacent sur le sol. » Puis un petit peu plus loin, au verset 28, et c'est là que le bât blesse, ou pourrait blesser, puis il les bénit en disant « Ayez des enfants, devenez nombreux, remplissez la terre et dominez-la. Commandez aux poissons, à la mer, etc. etc. » Alors, cette expression, alors, en fonction des traductions, on a assujettir, dominer, vous imaginez bien que de tels textes, mal compris, ouvrent la porte à tous les droits.
0: Oui, le terme est fort quand même.
1: Le terme est fort. Alors, souvent, quand on a un texte biblique comme ça qui nous gêne un peu aux entournures, on se dit, mais peut-être qu'il est mal traduit. Alors, si on a la curiosité et puis le savoir-faire d'aller dans le texte original en hébreu, on va s'apercevoir que le mot dominer, c'est kadash. Et kadash dans la Bible, dominer, j'allais dire, c'est très soft. Kadash, ça va être utilisé, par exemple, pour mettre en esclavage.
0: Ah oui, c'est encore...
1: Kadash,
0: c'est
1: ton ennemi, c'est tu lui mets le pied sur la tête. Et souvent dans l'Ancien Testament, hein, on mettait l'ennemi, on lui mettait le pied sur la tête en signe de domination. Dominer son ennemi, c'était kadash, ton ennemi, tu lui mets le pied sur la tête. Et il y a même certains textes où on va parler de viol. Et vous voyez comme quoi le texte, lui, il est indiscutable. Il est extrêmement violent. Pourquoi l'homme ne se servirait-il pas de ce qui lui appartient ? Si je suis le maître des lieux, si je dois dominer la terre, si je dois la maîtriser, l'assujettir, la rendre sujette, j'en fais ce que j'en veux. Et là, beaucoup de personnes peuvent dénoncer un tel rapport à la fois à la nature, mais aux autres êtres vivants qui peuplent notre écosystème et qui remplissent la nature. Alors, bien sûr, vous allez me dire, si on s'arrête là...
0: On a tout dit.
1: On a tout dit et on ne peut que donner raison à ceux qui vont pointer du doigt et accuser, comme je le disais tout à l'heure, le judéo-christianisme d'être à l'origine de... Mais c'est vrai, c'est cette lecture-là qui a engendré ce comportement. Maintenant, est-ce que c'est ça le message que nous donne l'Évangile dans le rapport de l'homme avec la nature et avec la création? Vous savez, heureusement qu'on ne peut pas construire une idéologie avec un seul texte.
0: Oui, il faut faire attention aux textes sortis de leur contexte aussi.
1: Exactement. C'est pour ça qu'il y a Genèse chapitre 1, mais nous aborderons dans la prochaine rencontre un texte qui va venir contrebalancer et nous donner une perspective. Là, nous avons une vue, j'allais dire, en deux dimensions. Il nous manque la perspective, il nous manque la troisième dimension pour comprendre le rapport de l'homme avec la nature et avec son écosystème.
0: Et tel qu'il faudrait le voir, selon vous?
1: Tel qu'il me semble que la Bible nous le propose.
0: On pousse à le comprendre.
1: Voilà.
0: Bernard Béranger, merci beaucoup.
1: Merci.
0: À bientôt, au revoir.
1: Au revoir.
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jours. L'approche des 1er et 2 novembre, synonyme pour les chrétiens de fête de la Toussaint et de la commémoration des défunts, Voix Plurielle propose aux auditeurs de Radio Semnose un cycle de 5 requiems écrits du XVIIe à l'orée du XXIe siècle par 5 compositeurs français. Après Maurice Duruflé au XXe siècle et Marc-Antoine Charpentier au XVIIe siècle, nous voici au milieu de ce cycle. Nous faisons étape au XIXe siècle français, celui de Berlioz, Chabrier, Gounod, Dindy, Lalo, Forêt. Forêt est son célébrissime requiem dont la notoriété éclipse celui de Camille Saint-Saëns, composé une décennie plus tôt et qui mérite d'être connu. Si le terme requiem vient du latin, il est passé dans le langage courant pour désigner une messe célébrée lors de funérailles. Requiem signifie repos. La composition d'un requiem, appelé également messe des morts, ne se limite pas aux éléments habituels d'une messe. Kyrie, Gloria, Credo, Sanctus et Agnus Dei. Dans le cas de son requiem, Saint-Saëns adjoint un dies irae, un rex tremendae, un oro supplex et un hostias qui correspond à l'offertoire. Le contexte d'écriture de son requiem est tragique. À la toute fin de sa vie, Camille Saint-Saëns écrit d'ailleurs à un ami. C'était en janvier 1871, au dernier jour de la guerre. J'étais aux avant-postes, à Arcueil-Cachan. Nous venions de dîner d'un excellent cheval dont nous avions fait un bon pot-au-feu et nous avions récolté beaucoup de pissenlits dont la racine, à cette époque de l'année, est très développée. En somme, dîner qui nous avait tous satisfaits et nous étions ce jour-là aussi gais qu'on pouvait l'être en pareilles circonstances quand tout à coup, j'entendis chanter dans ma tête la plainte musicale d'accords douloureux dont j'ai fait depuis le début de mon requiem et j'éprouvais au fond de mon être le pressentiment qu'un malheur m'arrivait. Une angoisse profonde m'accabla. C'est à ce moment même qu'était tué Henri Regnault, auquel j'étais attaché par la plus vive amitié. Si cet événement donna à Saint-Saëns le thème initial de son requiem, un autre événement va l'amener à composer sa partition entière. En 1877, Saint-Saëns est l'un des compositeurs les plus joués en Europe. Il doit abandonner son poste d'organiste à l'église de la Madeleine pour assurer les nombreuses sollicitations de concerts en France et à l'étranger. Le 20 mai de cette année, 1877, son ami très cher Albert Libon, gravement malade, se suicide. Sur son testament, il a légué à Saint-Saëns 100 000 francs. Saint-Saëns veut honorer son ami par la composition d'un requiem qu'il écrit l'année suivante en 8 jours et donne à Saint-Sulpice pour l'anniversaire de la mort de son ami. C'est donc à la perte de 2 de ses plus proches amis, à 6 ans d'intervalle, que nous devons ce requiem de Camille Saint-Saëns, partition peu jouée que je vous propose de découvrir dans la version de l'Orchestre Philharmonique de Londres et des chœurs Hertfordshire, Harlow et East London, tous dirigés par Geoffrey Thymon.

C'est par l'Agnus Dei que se conclut le Requiem de Camille Saint-Saëns, composé en 1878, et dont l'orchestration laisse une place importante à l'orgue, instrument de prédilection de Saint-Saëns, qui fut titulaire des orgues de l'église de la Madeleine à Paris, 20 ans durant. L'instrument est également très présent dans un autre Agnus Dei du compositeur, celui qui referme sa messe à quatre voix, composée 23 ans plus tôt, alors qu'il n'a que 20 ans. Hervé Niquet dirige le chœur de la radio flamande et l'orchestre de Bruxelles.

0: L'Agnus Dei de la messe à quatre voix de Camille Saint-Saëns met un point d'orgue à notre émission consacrée au Requiem du compositeur, troisième des cinq étapes sur le chemin de la Toussaint et de la commémoration des défunts. La semaine prochaine, notre cycle Éternel Requiem, consacré aux messes des morts de compositeurs français à travers les siècles, se poursuit pour découvrir l'œuvre écrite à la veille du XXIe siècle par Olivier Greff. En attendant, vous avez tout loisir de retrouver les trois premiers opus du cycle Éternel Requiem sur le site de Radio Semnose à la page Voix plurielle. Bonne semaine et à la semaine prochaine.
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Pour la programmation qui vous attend, nous rejoignons sans tarder Joseph, un oratorio du compositeur hollandais William de Fesch. L'histoire de Joseph, le héros biblique, Joseph et ses frères jaloux. Et pour suivre, de Jean-Philippe Rameau, Les Fêtes d'Hébé, un opéra-ballet qui met en scène Hébé, un personnage de la mythologie grecque, la déesse de la jeunesse. L'oratorio anglais, de style handelien, est très en vogue à cette époque. Je parle de 1745, date de ce oratorio Joseph. Je vous invite à écouter quelques extraits, quatre arias en particulier, où intervient Joseph et son frère Ruben. La soprano Claron McFarden interprète Joseph et l'alto Susanna von Haas le rôle du frère Ruben. Jed Vance dirige le Musica ad Renum de Hollande.

Vous venez d'entendre quatre arias extraites de l'oratorio de style anglais Joseph. L'orchestre Musica Atrenum était dirigé par Jed Vance. Deuxième partie de ce programme, avec là aussi des extraits d'un opéra-ballet de Jean-Philippe Rameau, Les Fêtes d'Hébé, daté de 1739. Nous écouterons Sophie Denneman, soprano, dans le rôle d'Hébé, dans Accourez, riante jeunesse. Puis les chœurs interpréteront Volée, Zéphyr. Nous entendrons également un thème intitulé Éclatante trompette.

L'orchestre des arts florissants que dirigeait Myriam Gevers accompagnait Sophie Dannemann, soprano, dans le rôle d'Ébé dans « Accourée riante jeunesse ». Nous entendions également deux autres courtes pièces extraites de cet opéra-ballet, « Les fêtes d'Ébé ». Vous avez partagé ces quelques minutes en compagnie de William Defèche et de son oratorio Joseph, ainsi que Jean-Philippe Rameau et des extraits des Fêtes d'Ébé, un opéra-ballet de 1739.

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1: Les mecs. Les mecs, c'est un nom que l'on retrouve sur deux personnages de la Bible qui, tous les deux, sont des patriarches antédiluviens. Donc, on les retrouve mentionnés dans le livre de la Genèse avant le chapitre 6 qui nous plonge dans les eaux du déluge. Le premier de ces Lémèques qui est mentionné, c'est un descendant de Caïn, car dans la Bible, on donne toujours la généalogie de celui qui va disparaître ou qui n'est pas choisi avant la généalogie de celui qui est choisi. Lémèque, le descendant de Caïn, se fait remarquer d'abord parce qu'il épouse deux femmes. Il est présenté dans la Bible en quelque sorte comme le premier polygame. Ces deux femmes lui donnent chacun des enfants. La première s'appelle Asa, elle lui donne deux fils, Yaval et Yuval. Et ces deux fils sont connus, le premier comme celui qui était un campeur, donc essentiellement un bédouin de cette époque, et le deuxième comme étant un musicien, un artisan, fabriquant des musiciens et utilisant des instruments de musique, Tandis que la deuxième épouse, Tsila, lui a donné un qui s'appelait Yubal-Caïn et qui est présenté comme l'ancêtre des forgerons, donc un personnage qui a servi en quelque sorte au travail des métaux. Donc, on a là une société qui s'esquisse avec des gens de différents genres, mais surtout un Lémèque qui est là et qui commence la polygamie. Mais ce Lémèque va être connu aussi par un petit poème que la Bible nous rapporte où il se vante, il fait le fanfaron. Il dit que si quelqu'un vient le chatouiller, il tuera un homme, qu'il est prêt même à tuer un enfant, et que si on cherche à se venger de lui, eh bien si 7 personnes doivent mourir pour venger Caïn, son ancêtre, eh bien pour lui, ce seront 77 personnes qui seront tuées pour se venger de lui avoir fait du tort à lui. Donc vraiment un fanfaron. L'autre Lémèque dont on nous parle, eh bien c'est le père de Noé dans l'autre lignée, non pas descendant de Caïn, mais descendant du troisième fils d'Adam et Ève, Seth. Et Lémèque, père de Noé, eh bien on ne sait pas grand-chose à son sujet, mais il est présenté comme héritier des promesses que Dieu a faites d'un jour sauver cette humanité qui s'embarque vers une vie avec un certain nombre de désordres où polygamie, vengeance, meurtre vont régner malheureusement. Donc vous trouvez l'histoire de ces deux Lémèques, l'une dans le chapitre 4 de la Genèse, généalogie de Caïn, et l'autre dans le chapitre 5 de la Genèse, généalogie des descendants d'Adam par Seth, aboutissant à Noé.
0: C'était une chronique de Bernard Sauvagna.
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1: Avec toute l'ampleur d'un orchestre à cordes, voici une transcription du quatuor en ré mineur Deutsch 810 de Schubert. Transcription arrangement par Gustav Mahler. Nous entendons ici le Scherzo Allegro Molto et Presto. Youri Bashmet conduit les solistes de Moscou.

0: C'était Scherzo Allegro Molto et Presto de Schubert, extrait du Quatuor à cordes en ré mineur, avec ici dans la transcription pour orchestre, Youri Bashmet à la tête des solistes de Moscou.
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1: Qu'est-ce que l'amour ? Ce n'est pas vouloir échanger sa cabane contre un palais. C'est un peu dommage que nous avons une obsession avec ce que j'appellerais ces magazines People extrêmement superficiels. Et nous cherchons dans ces modèles passagers, eh bien, une admiration quelconque. Non, l'amour véritable ne se juge pas en fonction de l'argent, du statut et de beaucoup d'autres choses qui sont quand même, quelque part, importantes pour subsister. Non, je ne changerai pas ma cabane avec ton palais. Si dans ma cabane, je suis bien. Si dans ma cabane, qui peut être blotti au fond des bois, comme le dit une chanson, où les écureuils, sur le seuil, y viennent, et où la porte n'a pas de clé, parce que dans cette cabane existe une confiance, une réciprocité, existe une complicité que l'argent ne peut acheter, qu'un palais ne peut pas donner. Non, j'aime ma cabane, parce que dans cette cabane, tu y es.
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1: Entre vous soit dit. Entre vous soit dit, une émission culturelle au sens large, large d'horizons nouveaux. Avec vous, François Sergi, pour une demi-heure en compagnie d'un ou d'une invitée. Bonjour, cet Entre vous soit dit prend la forme à la fois d'un portrait et d'un paysage. C'est donc la rencontre d'un homme, Jean-Marc Vivier, et d'un paysage d'un plat pays, la Vendée, longtemps méconnu mais devenu touristique. Voilà donc une émission du terroir et de vacances, pourquoi pas. Et avec l'accent, s'il vous plaît.
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1: Denise Martineau, c'était du patois vendéen, bien sûr, extrait d'une fable de La Fontaine. Ça, c'est pour le folklore, mais faut pas croire, il est encore bien vivant en nos régions de France ou de Suisse. Jean-Marc Vivier est l'auteur de contes et nouvelles de Noirmoutier, son lieu d'enfance et d'attache. Avec lui, nous parlerons des horloges de sa grand-mère, et donc du temps qui passe, du violoncelle dont il est un fervent pratiquant, de la menace de la mer, réchauffement climatique oblige, et bien sûr, quelque peu de spiritualité. Car l'homme ne vivra pas seulement de moules ou de bonottes, ces pommes de terre précoces, spécialité de l'île de Noirmoutier. Mais sans plus attendre, nous retrouvons Jean-Marc Vivier qui nous dit d'abord comment il en est venu à l'écriture.
3: Je suis venu à l'écriture par le biais du dessin. J'ai commencé à dessiner, à peindre. Et alors tous ces tableaux que je représentais n'avaient pas de vie ou n'avaient pas suffisamment de vie. Et alors je voulais leur donner la parole. C'est ainsi que je suis venu à l'écriture. Et l'écriture s'accompagne toujours d'illustrations. Pour moi, c'est important de mélanger, de confondre les deux, écriture et peinture.
1: Alors évidemment, ces contes et nouvelles sont en lien avec l'histoire, la culture vendéenne, hein, plus particulièrement noirmoutrine, inspirée aussi de votre vie familiale.
3: Oui, tout à fait. C'est pas moi qui voulais m'exprimer particulièrement ou avoir des choses à dire, mais je voulais retrouver l'âme de Noirmoutier, être un peu le porte-parole de ces gens qui ne disent rien ou qui sont taciturnes ou qui ne savent pas comment s'exprimer.
1: Alors, en deux mots, pour des gens qui ne connaissent pas cette région, il y a une grande diversité en France, hein. La Vendée, Noirmoutier, ça a été longtemps un pays finalement très reculé, assez pauvre, un peu oublié en quelque sorte.
3: Oui, et Noirmoutier est un peu à l'écart du monde, je dirais, le fait de l'insularité, l'isole du continent, et différent surtout. Noirmoutier est une île qui a connu énormément de bouleversements géographiques au cours des siècles. C'est la partie de la France, je crois, qui a connu le plus de modifications en ce qui concerne le littoral. C'est cette présence de la mer qui l'a torturée, qui l'a aidée parfois, et qui l'a torturée également.
1: Oui, vous parlez de cette mer, évidemment, hein, omniprésente, qui est à la fois menaçante, mais qui est aussi une alliée, on en vit aussi.
3: Oui, comme je dis, la mer omniprésente, comme au creux des coquillages, compagne bienveillante ou tourmentée, qui monte et descend selon les marées, ouvrant et fermant ainsi notre domaine, imprègne notre vie entière, nous invite à nous accorder à elle et à battre au rythme de son cœur.
1: Noirmoutier, c'est le Gois, donc une route qui traverse la mer, et vous avez, dans l'un de vos contes, vous parlez de ce Gois et du risque des invasions barbares, et vous comparez ça à la mer Rouge, au livre de l'Exode biblique.
3: Oui, tout à fait.
1: Vous pouvez nous expliquer ?
3: Tout à fait. Dans l'Exode, le peuple hébreu est en fuite, et il s'affronte à la mer, et il est condamné à être martyrisé et détruit par les Égyptiens, et en s'adressant à Dieu, la mer s'ouvre. La mer s'ouvre pour les laisser passer, pour les libérer, et se referme derrière eux pour les protéger. Et notre Gois, Noirmoutier, c'est un peu comme cette mer dans l'Exode qui s'ouvre et se ferme deux fois par jour. À force de l'utiliser, on vit dans une forme de routine, on oublie les choses. Oui. Mais quand on est conscient, quand on y pense, c'est chargé de sens et de puissance.
1: Et c'était qui les ennemis de Noirmoutier à l'époque historiquement ?
3: À l'époque, il y a eu les Vikings, qu'on appelait également Normands, les Vikings, les Espagnols, les Anglais, les Hollandais, qui venaient régulièrement piller l'île. On pillait tout ce qu'on pouvait prendre, des céréales, des objets précieux, on violait les femmes. C'était vraiment une période barbare, on pourrait dire. J'ai l'île de Noirmoutier a dû se défendre contre les assauts des guerriers, des envahisseurs, et contre les attaques de la mer, effectivement. Je vous dirais, c'est étrange, parce qu'il existe depuis toujours une légende qui dit qu'un jour, Noirmoutier serait englouti par la mer. Beaucoup de gens ont peur de se trouver englouti. Moi, personnellement, je n'ai pas de crainte, parce que je me dis, c'est pas pour tout de suite. Et puis, on a le temps de se préparer, voyez-vous. On a ce sentiment de fragilité. Et dans l'île de Noirmoutier, on vit la force des éléments, du vent, de la mer, avec peut-être plus d'intensité que sur le continent, qu'en France métropolitaine.
1: Ce serait intéressant de voir si on retrouve cette même âme ou mentalité sur d'autres îles voisines, puisqu'on a l'île Dieu, ou il y a les îles bretonnes. Il y a quelque chose de commun, finalement, aux insulaires?
3: Oui, je pense qu'il y a quelque chose de commun, surtout dans le caractère, à mon avis, indépendant, souvent fermé, et puis têtu aussi, très indépendant. On se sent un peu à l'écart du monde, et on revendique son fief, on ne veut pas se laisser envahir.
1: Et aujourd'hui, à l'heure de la mondialisation et des échanges culturels, etc., ça a quand même un peu changé.
3: Alors, les choses ont bien changé, oui, parce que nous ne sommes plus envahis par les Vikings, les Normands, les Espagnols ou les Hollandais, mais nous sommes envahis par un flot de touristes.
1: Des
3: estivants, oui. Qui deviennent de plus en plus maîtres des lieux. Ce sont eux les maîtres des lieux. Parce que les gens qui habitaient, les autochtones qui habitaient dans l'île, sont en minorité.
1: Oui, le village de la Frandière, dites-moi combien il y a de personnes qui
3: sont... Je ne peux pas vous dire exactement.
1: Ça peut se compter sur les doigts de la main, non?
3: Peut-être pas, mais s'il y en a une trentaine, ouais. Alors qu'il y a, dans mon enfance, il y en avait 300, 400, ouais. Beaucoup plus. On peut décupler, oui.
1: Il y a eu un exode quand même.
3: Un exode rural colossal, oui. Alors donc, devant ce flot de touristes, les gens de Noirmoutier, les Noirmoutrins, se sentent en minorité et donc subissent cette invasion qui prend parfois des formes arrogantes, agressives, parfois qui se déroulent dans l'harmonie. Mais les Noirmoutrins ne sont plus maîtres chez eux. Et cette culture noirmoutrine, c'est une culture populaire bien sûr, cette culture noirmoutrine, ces traditions se perdent à grands pas. Et c'est un petit peu dommage, parce que maintenant, c'est le béton qui envahit. Le béton, les routes, les carrefours, les parkings.
1: Donc, en fait, ces contes et nouvelles, c'est aussi votre contribution pour maintenir cette culture sociale.
3: Je ne sais pas si je
1: contribue... Noirmoutier du passé qui...
3: Oui. Non, je ne veux pas être passéiste. Je ne sais pas si je contribue à entretenir cette tradition. Mais en tout cas, moi, je veux quand même m'ouvrir vers l'avenir. Mais un avenir qui soit sage et raisonné. Il ne s'agit pas de construire des grandes tours, des grands immeubles partout et du béton. On ne peut pas échapper au progrès, c'est certain. Mais il ne faut pas non plus accepter n'importe quoi.
1: Vous êtes toujours à l'écoute d'Entre vous soit dit. Les minutes s'égrènent au rythme d'un dialogue avec Jean-Marc Vivier, vendéen de cœur et de racines. Sans être passéiste dans la fixation stérile d'une île qui n'est plus ce qu'elle est devenue, notre invité, sans en avoir l'air, nous amène à réfléchir au temps qui passe, au rythme des horloges, celle de sa grand-mère. Jean-Marc Vivier.
3: Oui, les horloges avaient une grande importance, surtout aux deux derniers siècles, quand les gens ont pu se munir et acquérir des horloges, parce qu'autrefois, avant le XVIIIe siècle, pratiquement personne n'avait d'horloge. On se contentait de l'horloge de l'église, qui sonnait toutes les heures. Mais il y a d'autres horloges, le soleil. Les gens étaient beaucoup plus attentifs au soleil qu'aujourd'hui. On savait définir l'heure d'après la position du soleil. Et en plus... l'heure des marées. Les gens, en contemplant la mer, pouvaient voir si la mer était haute, si elle était basse, si elle montait, si elle descendait, et approximativement, pouvaient définir l'heure.
1: Oui, on n'avait pas encore les calendriers qui donnent des heures précises de haute mer et de basse mer.
3: Non, pas du tout, pas du tout.
1: Dans votre famille, vous parlez des horloges de votre grand-mère, donc il y en avait deux?
3: Oui, parce que ma grand-mère...
1: C'était un luxe, oui.
3: Ma grand-mère avait deux horloges, parce qu'elle avait hérité une horloge de ses parents, et l'autre horloge avait été héritée de sa belle-famille. Donc elle avait deux horloges qui se côtoyaient, et qui m'impressionnaient beaucoup à l'époque. Dans ma chambre, quand j'étais enfant, à la Frandière, j'avais une horloge, mais celle de ma grand-mère m'impressionnait davantage, parce que on les sentait un peu, à la fois parfois en complicité et parfois en conflit. Alors elles étaient assez insondables et elles m'intriguaient beaucoup parce qu'elles avaient des sonneries complètement différentes. L'une avait un son aigu et l'autre avait un son grave au contraire.
1: Quand une horloge s'arrête, danger?
3: Ah, c'est dangereux ça. C'est-à-dire, nous sommes superstitieux, je pourrais dire, parce que c'est un signe, c'est un mauvais signe. C'est la mort qui est présente. Une horloge s'arrête, c'est une vie qui s'arrête. Et alors, il y a une sorte de complicité entre les horloges et les vies humaines. Si une horloge s'arrête, c'est-à-dire qu'une vie va bientôt s'arrêter ou s'est déjà arrêtée.
1: Mon besoin de rêve était déjà immense. Vous avez toujours été comme ça, je dirais, dans votre rapport à la vie.
3: Toujours été comme ça. Bon, je pense que
1: grand
3: je suis
1: rêveur.
3: J'ai les pieds sur terre et la tête au ciel, je vous dirais. Je suis réaliste, mais également rêveur aussi. Je pense que on ne peut pas échapper à la réalité, mais il est important d'avoir une bonne part de rêve pour échapper, disons, à la grisaille des jours et à la noirceur des drames que l'on vit quotidiennement.
1: Les pieds sur terre et la tête au ciel, Jean-Marc Vivier est chrétien protestant. Or, la Vendée est connue pour avoir été autrefois terre très catholique et royaliste d'ailleurs. Protestant, monsieur Vivier, n'est-ce pas atypique ?
3: Oui, mais vous savez qu'en Vendée, il y a eu beaucoup de protestants au moment des guerres de religion, à l'époque de la Renaissance. Et puis l'Église romaine est beaucoup intervenue pour lutter contre les protestants et les éliminer. Alors, la Vendée est devenue au XIXe siècle catholique, mais elle a connu une étape de protestante. Nous sommes tous les jours confrontés à la mer. Tous les jours, nous pouvons voir l'horizon, l'infini. L'infini. Et cet infini est parfois vertigineux. Et nous avons besoin de nous accrocher à une force, une puissance, pour ne pas se sentir à la dérive, pour ne pas se sentir baladé, perdu dans ce cosmos infini.
1: Conscience de notre petitesse.
3: Voilà, une conscience de notre petitesse, tout à fait, oui.
1: Et ça, c'est le ciel étoilé de votre grand-père.
3: Oui, le ciel étoilé de mon grand-père, qui est le dernier comte, je crois. Quand j'allais en vacances à La Guérinière chez mes grands-parents.
1: Donc un village au nord de l'île.
3: Oui, au nord de l'île, oui. Quand j'allais en vacances, ce n'était pas un grand dépaysement, parce que ce n'était que quelques kilomètres. Mais pour un enfant, c'était important. Et puis ça dépaysait. On quittait le milieu familial pour aller chez les grands-parents. Et alors, mon grand-père me montrait les étoiles. Il aimait le soir, à la tombée de la nuit, me montrer les étoiles. Et me montrer où se trouvait l'étoile polaire et les autres. J'avais déjà vu les étoiles, je les connaissais, je les avais vues dans le jardin chez mes parents, mais j'éprouvais une certaine indifférence. Mais ce soir-là, quand mon grand-père m'a expliqué les étoiles et m'a montré le firmament, là j'étais vraiment impressionné. Je pensais que c'était des êtres, que c'était des petites lueurs qui n'avaient pas de vie. Et avec lui, j'ai découvert une vie qui s'assimilait à la nôtre, qui palpitait, voyez-vous. Et donc je les chargeais de sens, de spiritualité et de vie. Le ciel, la nuit, n'avait pas d'oiseaux. Et les oiseaux, c'était les étoiles qui brillaient.
1: Alors, les étoiles appartiennent à mon grand-père, mais dans la famille Vivier, nous avons le sens du partage. C'est quoi que vous voulez transmettre à vos lecteurs ?
3: Eh bien, c'est-à-dire que quand on est enfant, on veut s'approprier de tout. Ce jouet est à moi, cette maison est à moi, les étoiles sont à moi ou à mon grand-père. Et en fait, rien ne nous appartient. Nous ne possédons rien. Et souvent, nous sommes possédés par les objets que nous croyons posséder. Alors, ces étoiles que je voyais, que je voulais m'approprier, en fait, appartenaient à mon grand-père, disais-je. Mais, en fait, elles appartiennent à tout le monde. Et c'est justement cette soif d'infini, cette soif de bonheur, en quelque sorte, que je veux partager avec les lecteurs. Nous avons tous besoin de partage. Un bonheur non partagé est condamné à sa disparition. Il faut l'entretenir. Il faut entretenir, disons, ce bonheur, ce partage avec les autres pour pouvoir assurer sa pérennité.
1: Ce bonheur, il consiste en des joies simples, si je comprends bien, en lien avec la nature.
3: Tout à fait, vous savez, une promenade au bord de la mer, écouter le bruit des vagues, se laisser emporter par le vent, sentir la résine des pins, voir les papillons, ce sont des bonheurs simples. Mais ce qui me paraît important, c'est de vivre en harmonie avec la nature. La nature est puissante, certes, on peut la dominer parfois, mais la mer, on ne la domine jamais. La mer est très puissante. On peut la maîtriser par certains endroits, mais la nature aura toujours le dernier mot.
1: Et Dieu dans tout ça ?
3: Dieu, pour un catholique ou un chrétien, on le voit sur une croix. Hein. Mais il est ailleurs, il est partout. Il est dans tous les objets, sa présence est universelle. Et alors finalement, je pense qu'il faut s'ouvrir à l'universalité, pas situer un Dieu dans une église ou dans un temple. Dieu est partout dans la nature ou dans le temple de la nature. Et cette présence perpétuelle que l'on sent devrait nous aider à être plus sages et à vivre plus sagement et à partager ce bonheur, comme je le disais, d'être des humains.
1: Mais vous n'êtes pas panthéiste, vous ne divinisez pas la nature.
3: Ah non, non, non, je ne suis pas panthéiste, mais la présence de Dieu est partout.
1: La présence de Dieu est partout.
3: Oui. Moi, dans mon enfance, on me disait Dieu est dans l'église, et dans l'église, et puis dès qu'on sort, c'est fini. Non, non, Dieu est partout. C'est-à-dire, on ne peut pas enfermer Dieu dans une église.
1: Vous avez souffert de cette éducation
3: Non, pas vraiment, non. Mais je dirais que maintenant, je pense que nous sommes appelés à vivre ensemble de plus en plus. Et ça, c'est important. C'est un apprentissage que nous devons acquérir.
1: Talus extra ecclesiam non est. Hors de l'église, point de salut, la formule est du père de l'église Cyprien de Carthage au IIIe siècle. Mal comprise, cette idée rend l'église persécutrice. Et c'est bien ce qu'elle est devenue sous saint Augustin, notamment quand il n'hésitera pas à se servir du bras séculier pour réprimer les schismatiques d'Afrique du Nord. Dans les évangiles, il est écrit que l'esprit souffle où il veut. Et c'est sans doute à cette fraternité universelle, inspirée par le Dieu fait homme, qu'aspire notre invité.

0: Moi, j'aime la musique de la mer, le clapotis des vagues, les rafales du vent d'ouest et les cris perçants des goélands. Je veux que mon violoncelle chante les grands espaces, me berce dans les flots et me fasse voyager vers d'autres horizons.
1: Constantin et son violoncelle, c'est un autre conte.
2: Oui, c'est un autre conte, oui.
1: Qui est aussi, là aussi, on retrouve de vous-même, puisque
2: oui, parce
1: vous
2: que moi
1: jouez
2: j'aime...
1: du violoncelle.
2: Oui, j'aime beaucoup la musique de violoncelle, et alors ces sons graves et profonds me plaisent énormément, et je les associe à la mer. Parce que dans la mer, quand on contemple la mer ou l'océan, on ne voit que la surface. Et moi, j'avais cette envie de pénétrer au fond des mers, comme on pourrait pénétrer au fond d'une grotte ou dans le ventre de la terre, au fond des mers. J'ai associé le violoncelle parce que le violoncelle, c'est un instrument humain, alors que la mer est naturelle. Et j'avais envie d'établir une complicité, justement, entre le violoncelle et la mer. Et justement, Constantin s'inspire de la mer pour composer la musique. Je trouve que c'est une expérience magnifique, magnifique, de pouvoir, justement, vivre en harmonie avec la nature et de composer avec elle. Mais malheureusement,
1: oui, c'est une histoire terrible.
2: Une histoire qui n'a pas été comprise.
1: Oui. On laisse le suspense, on ne dira pas.
2: Voilà. Et on pourrait associer à vos problèmes qu'il y a actuellement. C'est un problème qui est lié à l'écologie. Bon, certaines personnes veulent respecter la nature et d'autres veulent la maîtriser, voilà, dominer, l'exploiter, comme on dit même parfois. Et donc, ce sont deux approches différentes. C'est peut-être un conte pessimiste, mais moi, je reste malgré tout optimiste, confiant.
1: Il avait une manière insolite de jouer, c'est un peu vous donc ça ?
2: Oh non, pas du non. tout, non, il avait une manière insolite, oui, parce qu'il fallait que ce soit original. La façon de jouer de Constantin devait s'inspirer de la mer et des goélands également, des oiseaux. La musique à l'origine n'existait pas. Les êtres humains, les êtres primitifs ont commencé par faire des bruitages, imiter les sons de la nature, et justement Constantin y revient. Enfin, un grand voyage de retour, en essayant de retourner à la nature, comme certains compositeurs l'ont fait, Messiaen et d'autres, mais essayer de retrouver la nature. Parce que j'estime qu'actuellement, la musique classique contemporaine a raté son rendez-vous avec la modernité, avec le beau et le vrai. Et donc, j'essayais de retrouver le beau qui, dans l'art moderne, contemporain, disparaît souvent.

Cette vieille chanson vendéenne est considérée comme un hymne vendéen. Elle date des guerres de Vendée et l'on peut y entendre « Marchons, Dieu nous protégera ». On pense toujours évidemment que Dieu est de notre côté, mais Dieu n'est le Dieu d'aucune guerre, aussi légitime puisse-t-elle paraître. Pour clore cette émission, notre invité, Jean-Marc Vivier, a choisi pour référence biblique de partager les Lamentations de Jérémie. Oui, oui. Il nous dit pourquoi et nous entendrons ensuite un extrait adapté de

0: ces fameuses lamentations de Jérémie et qui n'ont rien de jérémiade.
1: Alors, les lamentations de Jérémie, du prophète Jérémie, ont été mises en musique par de très nombreux compositeurs au 15e, 16e et 17e siècle, même jusqu'au 18e siècle. Il existe un office pendant la Semaine Sainte, au cours duquel un chanteur déclamait les lamentations de Jérémie. C'est ce qu'on appelait l'office des ténèbres. Eh bien, les gens se rendaient à ténèbres et allaient écouter les lamentations du prophète Jérémie. Et moi-même, je suis un passionné, disons, de ce genre de musique. J'ai écouté énormément de musique de lamentation de Jérémie, notamment Marc-Antoine Charpentier. Les lamentations de Couperin sont très célèbres également. Et donc, pour moi, c'est très, très parlant, parce que finalement, nul n'échappe à la souffrance, nul n'échappe à l'invasion. Nous sommes un jour ou l'autre envahis par quelqu'un d'autre. Un jour ou l'autre, nous souffrons. Et alors, il faut dépasser cette souffrance et demander à Dieu de nous aider pour dépasser cette souffrance. Et il ne s'agit pas de lui demander de supprimer la souffrance, mais de nous aider à la supporter et à la vaincre. La vie n'est pas facile, mais il ne faut pas demander à Dieu une vie facile. Il faut simplement lui demander qu'il nous aide et lui tendre la main. En aidant les autres aussi, on peut s'aider soi-même.
2: J'ai oublié ce qu'est le bonheur et j'ai dit « N'attends plus rien du Seigneur ». Souviens-toi de mon affliction et de ma vie errante, Seigneur. Je m'en souviens bien, moi, et je suis abattu. Voici à quoi je réfléchis, voici pourquoi j'attends. C'est que la fidélité du Seigneur n'est pas épuisée, sa compassion n'est pas à son terme. Elle se renouvelle chaque matin. J'ai dit, le Seigneur est mon héritage, c'est pourquoi je l'attends. Le Seigneur est bon pour qui met en lui son espérance, pour celui qui le cherche. »

je conservais mes yeux d'enfant pour contempler les beautés du monde et de cette île en particulier. Ce qui attriste mon regard, ce sont les souffrances et les tribulations des hommes. Cependant, avec les jeunes, ne convient-il pas d'être leur complice, d'oublier un instant les vicissitudes et les tragédies qui nous entourent ? Nous sommes conviés chaque jour à une renaissance dans la joie et la plénitude.

0: l'univers.
1: Les contes et nouvelles de Noirmoutier, de Jean-Marc Vivier, on l'aura compris, sont autant proposés à l'attention des adultes qu'à la curiosité de jeunes lecteurs. Cet entretien nous aura permis de comprendre, s'il était besoin, que des temps et des lieux de vacances ou de tourisme offrent l'opportunité de découvertes ou de redécouvertes toutes simples, dont certaines ouvrent même à une spiritualité oubliée ou négligée. Merci de votre attention et je vous donne rendez-vous pour une prochaine émission d'Entre vous soit dit, une émission signée Radio Réveil. Au revoir.

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1: Parole d'assaut.
2: Une émission de Gisèle Billan
1: et Didier Blonce.
2: Mixage Jérôme Aubin. Aujourd'hui, nous recevons les Estacades avec
1: pour invité Gauthier Hermann.
2: Les musiciens, ils viennent d'où ces musiciens ?
3: Alors, les musiciens viennent principalement
2: en dehors
3: de
2: la famille Hermann, puisqu'il y a toute la famille Hermann qui sera sur scène, mais les autres, en règle générale.
3: Ils viennent principalement de Paris ou d'Île-de-France. Là, cette année, ça se passe comme ça, mais c'est pas toujours le cas, mais en général, plutôt des musiciens français. Et évidemment, mon co-directeur artistique, Xavier Leroux, qui lui vient de Du Havre, d'Octeville-sur-Mer exactement. Et c'est comme ça que nous nous sommes rencontrés, puisque moi-même, je suis havrais d'origine.
2: Et comment sont choisies ces idées, les thèmes, les spectacles, les artistes, ça se discute comment en amont?
3: Alors ça, c'est chouette pour ce festival-là, parce que c'est vraiment un travail d'équipe. D'abord, on réfléchit à une programmation avec Xavier pour définir un cadre, un thème, quels vont être les musiciens invités. Et ensuite, on soumet tout ça à l'équipe du Flow Musical qui organise le festival Estacada. Et ils ont beaucoup de choses à dire et leur avis est écouté. Et donc on décide ensemble si c'est adapté, si c'est la bonne année, si c'est le bon nombre de musiciens, si les formats sont intelligents. Donc c'est vraiment un travail de groupe, d'équipe.
2: Il y a combien de personnes qui tournent dans cette association ?
3: Bonne dizaine de membres très actifs, et puis un petit peu plus au moment du festival, avec les bénévoles en plus, parce qu'il faut gérer une logistique assez forte, ne serait-ce que 5 concerts avec 360 personnes, et surtout une logistique drastique pour les musiciens, parce qu'en faisant 2 concerts par jour, il faut que tout roule très très vite.
2: Et oui, il faut les accueillir, les loger,
3: les déplacer,
2: les nourrir.
3: À les nourrir surtout. Et on est des bons clients.
1: Mais la ville de Sainte-Adresse a l'habitude d'organiser des festivals, puisqu'il y a également les Dixie Days au week-end de la Pentecôte. Et donc j'imagine que la ville vous soutient également.
3: La ville est le principal soutien du festival et elle nous accompagne depuis le début de l'aventure. Et on se sent vraiment très bien accueillis.
2: Est-ce que vous avez d'autres associations qui vous aident ou la région, le département ?
3: Alors ça, nous, en tant que plateau artistique, notre seul référent, c'est le Flow Musical. Et c'est l'association qui gère tout pour nous. Mais bien sûr, le festival est accompagné.
2: On peut peut-être rappeler les dates de ce festival Estacade qui va se dérouler donc à Sainte-Adresse.
3: Oui, donc ce sera le festival du 6, 7 et 8 février, avec un concert le 6 au soir, 2 concerts le samedi 7, 15h et 20h, et 2 concerts le dimanche 8, 11h et 17h.
2: Gauthier Hermann, je vous remercie.
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2: Mixage Jérôme Aubin. Aujourd'hui, nous recevions les Estacades
1: avec Gauthier Hermann.
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2: Cédric Argentin, vous êtes l'un des membres fondateurs de Apiculture et au début juillet, le 8 je crois, vous avez un rendez-vous important.
6: En partenariat avec la Fabrique des Quartiers Sud, on va participer au temps fort sur à côté de la rue Brindeau, donc au Square d'Arcole. C'est un moment de réunion des associations du quartier dédié aux enfants, avec beaucoup d'activités de loisirs, des activités musicales, des structures gonflables, avec la présence de notre association avec la ruche pédagogique et toujours nos activités de sensibilisation.
2: la ruche pédagogique, parce que bien entendu on va parler abeilles également.
6: Exactement, donc on est toujours dans la sensibilisation à la protection de l'abeille et de manière un petit peu plus générale à la biodiversité.
2: Alors tout ça se passe au Havre bien sûr, et aux alentours du Havre, les abeilles voyagent. On a un numéro de téléphone où on peut vous contacter pour avoir des renseignements?
6: Le 06 68 45 94 86.
2: On répète le numéro.
6: 06 68 45 94 86.
2: Et puis de toute façon, il y a un site internet avec apiculture, happy comme joyeux.
6: L'idée qu'on a voulu passer dès le départ, apiculture entre amis, donc la pratique de l'apiculture de manière joyeuse et entre amis, donc dans une structure conviviale.

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3: Bonjour à tous. En cette période de chaleur, beaucoup doivent lutter contre la chaleur et l'un de ces désagréments, la sueur. Si le processus de transpiration est tout à fait normal, quelques gestes simples peuvent vous aider à prévenir les auréoles et les odeurs. Avant toute chose, suer est un phénomène naturel. La transpiration permet de maintenir notre température corporelle et limiter la surchauffe de notre organisme. Naturel, mais pas toujours agréable, lorsqu'il faut aussi lutter contre les auréoles sous les bras et les mauvaises odeurs. Premier levier pour lutter, l'hygiène. Une toilette quotidienne avec un savon doux suivi d'un séchage soigneux des zones concernées empêche toute macération qui pourrait favoriser l'apparition de mycoses cutanées et prévient les odeurs désagréables. Côté alimentation, certains produits sont connus pour favoriser la transpiration. Réduire l'alcool, le café, le thé ou encore les plats épicés peut déjà atténuer le phénomène. Le choix des vêtements joue aussi un rôle clé. Les matières naturelles comme le coton ou le lin laissent mieux respirer la peau que les fibres synthétiques. Des vêtements amples sont aussi plus confortables en cas de forte chaleur. Les déodorants aident à masquer les odeurs mais n'agissent pas sur la sueur elle-même. Les antitranspirants, eux, contribuent à bloquer le processus naturel de transpiration. Leurs sels d'aluminium forment comme de petits bouchons au niveau des glandes sudoripares. Les pores ainsi resserrés n'évacuent plus la sueur. C'est pratique pour lutter contre les auréoles, mais l'usage au quotidien n'est pas recommandé. Dans la plupart des cas, la transpiration excessive reste bénigne. Mais certains signes doivent alerter. Une apparition brutale, des sueurs nocturnes, une transpiration très abondante ou inhabituelle sur tout le corps ou d'un seul côté, ou encore une gêne importante malgré les mesures prises. Il est également recommandé de consulter si la transpiration s'accompagne d'autres symptômes comme de la fièvre, une perte de poids, un essoufflement ou des palpitations.
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2: Vous êtes maintenant à l'écoute de votre émission Un air de famille et je suis en compagnie de Anna Borge. Anna Borge, bienvenue.
3: Bonjour.
2: Merci de nous rejoindre ici à ce micro. Je rappelle que vous êtes formatrice à la transmission auprès des enfants et que vous êtes aussi aumônier en maison de retraite ou en EHPAD aussi. Aujourd'hui, vous souhaitez vous arrêter sur la notion de solitude. C'est quelque chose que vous retrouvez quand vous accompagnez les personnes âgées. Mais finalement, c'est aussi un sentiment qu'on véhicule tout au long de notre vie, la solitude.
3: Oui. C'est une des caractéristiques vraiment de la vie. On est tous seuls. Et on doit apprendre à être vraiment bienveillant avec l'autre, d'où l'importance du vivre ensemble, parce qu'on a besoin de l'autre, et en même temps, l'autre ne peut pas nous satisfaire pleinement. Donc il faut aussi se suffire à soi-même.
2: Quand on est adulte, on arrive toujours à trouver des solutions pour échapper un peu à la solitude. C'est plus compliqué quand on est en fin de vie. Là, on est vraiment confronté à la solitude à ce moment-là.
3: Et je crois vraiment que cette notion de fuite est très importante. Souvent, on passe notre temps à fuir ce qui ne nous est pas agréable. La solitude n'est pas toujours vécue de manière agréable. Donc, on la fuit.
2: Comment est-ce qu'on se prépare à se confronter à la solitude quand on sera plus vieux? Comment est-ce qu'on se prépare à ça?
3: Ça commence très tôt.
2: Oui.
3: Ça commence à la petite enfance.
2: D'accord.
3: Et là est notre devoir d'adulte de pouvoir aider l'enfant, le tout petit, à apprivoiser la solitude, à la voir d'une façon positive, à la valoriser dans ce qu'elle contient de richesses et de promesses.
2: Ça veut dire que se préparer à la solitude, c'est y faire face toute la vie et c'est déjà l'apprivoiser au quotidien.
3: C'est-à-dire qu'en fait, concrètement, le parent, l'adulte que nous sommes, consciemment ou inconsciemment, nous n'aimons pas vraiment la solitude. Elle nous fait peur parce qu'elle nous renvoie à nous-mêmes. Elle nous renvoie peut-être à des peurs très, très profondes, à des expériences de vie peu agréables où on s'est senti seul, abandonné, mal aimé. Donc ce sentiment de solitude est très fort pour tous. Mais si je le vis mal moi-même, alors évidemment, je vais avoir peur que mon enfant se sente seul. Je vais mal vivre qu'il reste inactif. Et donc, je vais faire avec lui ce que je fais avec moi, c'est-à-dire une fuite en avant. Et au contraire, je ne vais pas du tout lui apprendre à accueillir cette solitude de manière positive et bénéfique. Alors je vais lui trouver des occupations, je vais l'inscrire à des tas d'activités. Quand il est à la maison, le silence qui résonne avec solitude, je vais mettre la télé. Sa chambre va être remplie de jouets, parce que la solitude, c'est aussi ne pas savoir quoi faire. Alors, il n'y a personne pour jouer avec moi. Donc, je vais le surinvestir dans toutes ces activités, dans toutes ces fuites. Et donc, en voulant bien faire, je suis en train de l'empêcher d'apprivoiser cette solitude et d'en faire une amie.
2: Donc, en fait, pour l'aider à apprivoiser cette solitude, quels sont les éléments à transmettre?
3: Je voudrais juste vous lire une citation de Riemann, autre philosophe. « Si nous avons appris dans notre enfance à nous occuper de bon cœur, aussi souvent et aussi longtemps que nous le voulions, si nous avons eu la chance de nous adonner avec plaisir à des jeux constructifs, nous ne devons craindre ni l'ennui ni la solitude, car une fois seuls, nous trouverons toujours de quoi nourrir notre curiosité. »
2: Mais d'ailleurs, est-ce que l'ennui et la solitude sont similaires?
3: Ils peuvent l'être. Souvent, au départ, dans la solitude, il y a une sorte d'ennui. Il y a une sorte d'isolement, mais qui peut être très positif, très bénéfique, parce que cet isolement, cet ennui, va laisser l'espace du questionnement, de l'observation. Parce que je n'ai rien à faire, parce que tout d'un coup je suis inactif, alors je vais voir ce qui se passe autour de moi, je vais entendre. Si je suis dans la nature, je vais observer. Si j'ai autour de moi pas grand-chose pour jouer, mais je vais être créatif. Et on a tous des exemples dans notre vie, et surtout nos grands-parents, hein, et c'est là où la personne âgée peut être source d'inspiration, qui avait beaucoup moins de jouets et de sollicitations qu'aujourd'hui. Eh bien, on peut voir qu'ils ont pu construire des cabanes, inventer des jeux ou de rôles déjà à l'époque, où ils étaient de grands inventeurs ou de grands voyageurs, et chacun avait son espace et sa place. Et donc, voilà comment, en laissant la part à la créativité, à la curiosité, j'aide mon enfant à se nourrir. Parce que dans ces occasions-là, il nourrit sa vie intérieure. Il apprend à connaître ce qu'il aime, ce qu'il n'aime pas, qui il est, à gagner confiance en lui, parce qu'il se voit capable de s'auto-alimenter.
2: Donc en fait, la solitude est un exemple très concret de l'importance de la transmission dès la petite enfance,
3: oui,
2: qui va nous permettre de traverser les différentes époques de notre vie et mieux les vivre.
3: Tout à fait. Et qui va nous éviter bien des frustrations, mais surtout aussi bien des illusions. Où je crois, parce que je vais dans des tas de divertissements, que je suis bien. Et Eric Fromm disait que cette fuite en avant, c'est surtout parce que nous voulons d'abord avoir au lieu d'être.
2: Anna Borges, merci beaucoup pour ce message que vous êtes venue nous apporter aujourd'hui dans Un air de famille. On se retrouve bientôt pour une prochaine émission. Merci.
3: Merci
2: au revoir.
3: À vous. Au revoir.
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4: Bonjour à tous. Aujourd'hui, nous allons parler d'un oiseau que je trouve magnifique. C'est la buse variable, de son petit nom Buteo buteo. Encore une fois, pas trop compliqué, il suffit d'en retenir un et vous avez obligatoirement le deuxième nom latin. La buse variable, que l'on confond beaucoup avec un faucon, qui pourtant est beaucoup plus petit, ou un aigle, mais on n'a pas d'aigle en Normandie. Donc la buse variable, c'est l'oiseau que vous allez voir planer au-dessus de vous, bien sûr de la catégorie des rapaces, donc un oiseau carnivore qui a des serres et qui attrape des proies. Ce qui est rigolo avec la buse variable, c'est que c'est la plus grande, c'est la plus forte, c'est la plus belle et elle le sait. C'est vraiment l'oiseau qui se la pète le plus, hein, on va pas se mentir. Donc cet oiseau va avoir une technique de chasse assez particulière. C'est ce qu'on appelle la chasse à l'affût. Elle va se poser sur un poteau et attendre. Mais elle ne va pas se poser n'importe comment. Elle va se mettre bien droit, le ventre en avant. Et en mettant en avant son ventre, elle fait passer un message aux autres oiseaux. Elle dit « Regardez comme je suis grosse ». Si je suis grosse, c'est que je mange bien. Si je mange bien, c'est que je chasse bien. Si je chasse bien, c'est que je suis forte. Alors ne venez pas m'enquiquiner. Là, le mulot, c'est le mien. Laissez-moi tranquille. Donc cette buse, elle va être sur son poteau. Et là, elle va voir, farfouiller dans l'herbe. Oh, elle le suit, elle le regarde, et là, elle s'envole. Elle l'attrape, elle le plante dans ses serres, et elle s'envole pour aller s'installer dans un arbre où là, tranquillement, elle

0: je ne sais pas comment ça s'appelle. Mais dans la nature, la fainéantise n'existe pas. C'est simplement une ruse pour garder son énergie. Car dans la nature, il n'y a qu'un seul objectif, c'est de survivre. Pour survivre, il faut de l'énergie. Pour garder son énergie, il faut en faire le moins possible. Donc du coup, elle attend que nous, les humains, nous fassions son travail pour qu'elle n'ait plus qu'à le manger calmement. La buse variable est un rapace. Un rapace territorial, alors attention à vos têtes. S'il y a un nid de buse dans le chemin que vous allez emprunter, elle va venir une fois vous dire « Attention, tu es chez moi !» en passant au ras de votre tête. Elle peut revenir une deuxième fois, attention, un deuxième jour. Il a été démontré que les buses reconnaissent les visages, pas les habits, je dis bien les visages. Si vous passez une troisième fois, alors là, il n'y aura plus de sommation. Attention, elle peut picorer la tête. C'est déjà arrivé, notamment chez des joggeurs. Mais encore une fois, ce n'est pas qu'elle a envie de vous faire mal. C'est juste que vous êtes sur son territoire. Alors, soyez intelligents et partagez-le. Je vous remercie et je vous dis à bientôt.
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1: L'art est source de vie, il est l'esprit de progrès, il donne à l'âme le plus précieux des biens, la liberté, et nul n'en jouit plus que l'artiste. Romain Rolland.
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0: Bonjour chers auditeurs, nous nous retrouvons pour une nouvelle émission des biens chantés maintenant. Vous venez d'entendre un chant de Johnny Hallyday. Et oui, même si cela peut paraître étrange, c'est bien Johnny qui demande pardon. Alors, bien sûr, ce n'est pas le chant que nous entendons le plus souvent à la radio, mais il a le mérite d'exister. D'ailleurs, il s'intitule « Pardon » et part du constat que les hommes ne savent pas aimer et qu'ils ont quelque chose à se faire pardonner. Et les hommes ici ne semblent pas signifier l'humanité entière, mais seulement les représentants de la gente masculine, puisque M. Hallyday parle des larmes d'un enfant et du sourire d'une femme, ce qui sous-entend que ces deux catégories de personnes sont à part. Et M. Johnny d'expliquer ce que les hommes ont à se faire pardonner. Ils ne savent pas ce qu'aimer signifie. Ils ne connaissent pas la force de l'amour, la beauté de la vie. Ils ignorent ce qu'est l'amitié, un sourire, les larmes. Triste constat, mais qui est si proche de la réalité, non ? Et il faut remarquer que les hommes n'ont pas l'exclusivité dans ce domaine et que malheureusement les femmes ont tendance à rivaliser avec eux. Après ce bilan si poignant, notre artiste transforme son chant en une prière. Il a commencé en demandant pardon au nom de tous les hommes et ensuite formule une autre demande pour que Dieu, à qui il adresse son chant, le change et lui donne la lumière et l'amour que Dieu seul est capable d'apporter. C'est intéressant cette démarche, parce qu'elle est justement ce que Dieu souhaite pour chacun de nous, et celle qui permettrait un vrai changement de notre humanité et des sociétés qui la constituent. En effet, il faut reconnaître que tous les systèmes mis en place par les humains, toutes les civilisations, n'ont pas réussi à changer véritablement et en profondeur la vie que nous avons. Bien au contraire, nous sommes amenés à être des spectateurs de notre monde et de sa descente certaine vers des difficultés de plus en plus graves. Crise financière, économique, immobilière, écologique, problèmes de l'eau potable pour tous, de surpopulation, de faim dans le monde, de maladies endémiques, etc., etc. Bref, pas de beaux jours devant nous. Ce qui ferait une vraie différence, c'est le changement de l'être intérieur, de ce que nous sommes en profondeur, et qui a besoin d'être transformé, notre cœur. Pour que nous sachions être plus solidaires, plus attentifs à l'autre et à ses besoins, pour que nous vivions le partage de nos biens, de nos richesses, etc. Ce qui n'empêche toutefois pas d'essayer de trouver des systèmes économiques et de fonctionnement de nos sociétés qui soient plus justes et équitables. Mais ce changement n'est possible que si nous changeons nous. Chose intéressante également, c'est que M. Hallyday s'implique pleinement dans son chant. Il aurait pu dire oh, « Les autres ne sont pas des gens qui savent aimer, ça ne va pas, et je te demande pardon, mon Dieu, pour eux. » Non, bien au contraire. Il se fait solidaire de ces personnes. Il est un des hommes qui ne sait pas aimer, qui ne sait pas regarder la beauté de la vie. Dans ce cadre, Johnny me rappelle un personnage biblique, celui du prophète Daniel. Dans le chapitre 9 du livre qui porte son nom et que contient la Bible, Daniel adresse à Dieu une prière dans laquelle il reconnaît que le peuple d'Israël a péché contre Dieu, qu'il a commis des atrocités et qu'il a besoin que Dieu leur pardonne. Je vous invite à lire chez vous cette prière. Daniel s'inclut justement dans cette prière. Il s'implique dans sa demande. Il ne se considère pas meilleur que les autres. Il fait partie du peuple. Il se sent solidaire de ceux qui sont les siens, et donc des erreurs qui ont été commises, même si lui n'a rien fait. Cette belle attitude se perd aujourd'hui. Nous vivons de plus en plus pour nous-mêmes, et Dieu nous invite justement à nous ouvrir aux autres. C'est ce même état d'esprit qu'avait le Christ lorsqu'il était sur la croix, attendant sa mort à venir. Il a fait monter à Dieu une prière. Une phrase extraordinaire, témoignant ainsi de son amour pour nous. Voici sa prière, si belle et si courte. « Père, pardonne-leur, car ils ne savent pas ce qu'ils font. » Jésus demande à son Dieu de pardonner à ses propres bourreaux, à cette foule qui le regarde attentivement et à ceux qui l'ont fait clouer sur le bois. Incroyable, non ? Seul Dieu peut mettre en nous un amour aussi profond, aussi pur. Alors, et si nous essayions ? Dieu est capable de nous aider à relever ce défi.
1: C'était, eh bien, Chantez maintenant. 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Et moi.

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2: Chers amis de l'opéra et des belles voix, bonjour. Notre invité d'aujourd'hui est né à Lyon, disons pour ne pas donner son âge, ça ne se fait pas, dans la seconde moitié du XXe siècle. Mais elle a grandi à Bordeaux. Elle prend quelques cours de chant auprès d'une ancienne artiste lyrique, mais elle rêve alors de devenir danseuse puis actrice. C'est justement alors qu'elle interprète dans une comédie-ballet de Molière un lutin en fredonnant un air de Pamina que certaines personnes qui l'entendent lui conseillent vivement de prendre des cours de chant. Elle étudie au Conservatoire de Bordeaux et y obtient un premier prix. Admiratrice de l'actrice Nathalie Wood, par admiration, elle supprime le H de son prénom. Vous aurez bien sûr reconnu notre grande soprano coloratour, la splendide Nathalie Dessay, qui a rejoint le panthéon des grandes coloratours, John Sutherland, June Anderson, Edita Gruberova, sans oublier nos compatriotes Lily Ponce, Mado Robin et Maddy Mesplé. Mon propos n'est pas de dérouler le prestigieux curriculum vitae musical de Nathalie Dessay, qu'elle veuille bien me pardonner cette indélicatesse, mais plutôt de prouver, en l'écoutant, qu'elle est bien une des très grandes coloratures de ces dernières années. Place, sans plus attendre, au talent de Nathalie Dessay. Et pour commencer, pour se mettre en oreille, le fameux, le célébrissime air des clochettes du deuxième acte de l'Acmé de Léo Delibes. Certes, on a entendu 1000 fois cet air, et peut-être même un peu plus, mais on ne s'en lasse pas, surtout lorsqu'il est chanté par Nathalie Dessay. L'orchestre du Capitole de Toulouse est dirigé bien sûr par Michel Plasson.

L'opéra français, à mon avis, trop souvent négligé, voire dédaigné, surtout par rapport à l'opéra italien, est un des domaines de prédilection et de réussite de Nathalie Dessay. Écoutons-la dans la gavotte du troisième acte de Manon, Manon de Jules Massenet, célébrant la frivolité et le plaisir de vivre. Obéissons quand leur voix appelle, le chœur, les éléments et l'orchestre du Capitole de Toulouse sont dirigés par Michel Plasson.

Toujours l'Opéra français avec la valse de Juliette, « Ah, je veux vivre dans le rêve » du premier acte de « Roméo et Juliette » de Charles Gounod. Orchestre du Capitole de Toulouse, dirigé par Michel Plasson.

Ah, mon cher Emmanuel Chabrier, avec la danse tzigane du roi malgré lui. Au deuxième acte, il est un vieux chant de bohème. Patrick Fournier dirige l'Orchestre philharmonique de Monte-Carlo.

Nathalie Dessay n'est pas seulement cette voix de cristal, pour utiliser un cliché certes battu et rebattu, mais combien justifié, capable de vocaliser avec virtuosité et légèreté jusqu'à l'extrême de sa tessiture, elle sait mettre sa virtuosité au service des personnages des rôles les plus dramatiques. Ainsi, Lucie de Lammermoor, de Donizetti, qui reste un de ses grands rôles. Je vous propose d'entendre deux trop courts extraits du chef-d'œuvre de Donizetti dans sa version française, version et non traduction, l'opéra ayant été écrit dans deux versions, une en français, une en italien, tout comme par exemple le Don Carlo de Verdi. Du troisième et dernier acte, deux extraits de la célèbre scène et air de la folie, « Ah, c'est l'hymne des noces, puis je vais quitter la terre ». Outre Nathalie Dessay, nous entendrons Ludovic Tézier, baryton, dans le rôle d'Ashton, et Nicolas Cavalier, baryton basse, dans le rôle de Raymond. L'orchestre et le chœur de l'Opéra de Lyon sont dirigés par Evelino Pido. Dans Madame Bovary, Flaubert conduit Emma au Théâtre des Arts de Rouen pour y entendre Lucie de Lammermoor. Avec tout son talent, Flaubert décrit minutieusement l'ambiance, les décors, l'intrigue et surtout l'émoi ressenti par Emma à l'audition de cet opéra.

Après l'intensité dramatique de Lucie de Lammermoor, changement d'inspiration et de style avec un des compositeurs que Nathalie Dessay adore chanter, Jacques Offenbach. Pardonnez-moi la trivialité de l'expression, mais on a vraiment l'impression qu'elle s'éclate. D'abord, le burlesque duo de la mouche du deuxième acte de Orphée aux Enfers, dans lequel Nathalie chante avec un baryton du nom de Laurent Naouri, qui n'est autre que son mari, Marc Minkowski, dirigeant l'orchestre de l'Opéra de Lyon. Puis un air d'une œuvre moins connue d'Offenbach, Robinson Crusoe, sur lequel j'avoue avoir peu de renseignements, bien que je les ai cherchés, mais qui, ce qui paraît pour le moins curieux dans un Robinson Crusoe, comporte des rôles féminins, dont une certaine Edwige qui chante « Conduisez-moi vers celui que j'adore ». Pour Robinson Crusoe, nous retrouvons le chœur Les Éléments et l'orchestre du Capitole de Toulouse, toujours sous la baguette de Michel Plasson.

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Olympia, des contes d'Hoffmann, le seul véritable opéra de Jacques Offenbach, reste un des triomphes de Nathalie Dessay. Mais lassitude, saturation, elle l'a tellement chanté que désormais elle ne veut plus en entendre parler. Écoutons-la quand même. La chanson d'Olympia dans l'acte 2, chanson d'Olympia à la célébrité non usurpée, Les oiseaux dans la charmille, c'est Patrick Fournier qui dirige l'orchestre philharmonique de Monte-Carlo.

Alors qu'elle étudiait le chant au Conservatoire de Bordeaux, Nathalie, parallèlement, apprenait l'allemand. Après avoir remporté le concours Mozart organisé par le Staatsoper de Vienne, Nathalie intègre en 1993, pour un an, la prestigieuse troupe de l'Opéra de Vienne, histoire de se perfectionner avant de se lancer vraiment dans la carrière de soliste. La maîtrise de la langue allemande et son séjour viennois lui ouvrent les portes du répertoire mozartien dont Nathalie Dessay devient une des plus brillantes représentantes dans les rôles de soprano coloratour. Ainsi, dans le rôle de Pamina de La Flûte Enchantée. Au deuxième acte, Pamina, n'obtenant aucune réponse de son bien-aimé, se laisse aller à son chagrin. Toute sa foi en la fidélité humaine s'effondre. Ah, je sens qu'elle est disparue à jamais. Beauté et pureté de la voix, mais aussi émotions simples et touchantes, se complètent dans cette interprétation que, pour ma part, je considère comme une des meilleures que j'ai pu entendre. Louis Langrée dirige « The Orchestra of the Age of Enlightenment ».

Et pour terminer, un joyau de l'art mozartien, un sommet du répertoire coloratour, le grand air de la Reine de la Nuit au deuxième acte de la Flûte enchantée. L'interprétation que nous offre Nathalie Dessay est extraordinaire de pureté vocale, d'aisance, de virtuosité. Les aigus d'une pureté absolue, cristallin, sans cet éclat, ce son métallique que l'on entend parfois, même chez les plus grandes. J'ai eu beau chercher dans mes souvenirs, comme dans ma discothèque, l'interprétation que je place au-dessus de toutes les autres, c'est celle de Nathalie Dessay. Certes, cela est très subjectif, mais après tout, j'en ai le droit. La Reine de la Nuit. Louis Langrée est à la tête de l'orchestra « Of the Age of Enlightenment ».

0: C'est à regret que nous quittons Nathalie Le C. Nous savons que des problèmes vocaux lui ont fait choisir une autre orientation de carrière. Quoi qu'il en soit, nous exprimons à Nathalie Le C toute notre reconnaissance pour les joies qu'elle nous a données. Et nous lui souhaitons bonne route et succès dans sa nouvelle carrière. Au revoir, chers amis de l'Opéra, et à bientôt peut-être.
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4: Je voudrais aujourd'hui vous entretenir d'un sujet bien moins anecdotique qu'il n'en a l'air au premier abord. Sous la plume de la journaliste Caroline Criado-Pérez, le livre « Femmes invisibles » montre comment le monde dans lequel nous vivons, sous toutes les latitudes et sur tous les continents, est un monde fait essentiellement par et pour les hommes. Le sous-titre « Comment le manque de données sur les femmes dessine un monde fait pour les hommes » est éloquent. Et les nombreux champs d'investigation de l'auteur en fournissent la démonstration éclatante. Que ce soit dans la sphère privée ou dans la vie publique, de nombreuses études montrent que le point de vue des femmes est la plupart du temps négligé. Non pas du tout qu'il s'agisse d'un complot ou d'une volonté farouche, mais le monde politique ou celui de l'industrie étant dirigé par des hommes, la prise en compte des femmes et de leurs différences ne leur vient tout simplement pas à l'idée. On est assez effaré de constater, par exemple, que les tests de sécurité sur les voitures sont effectués avec des mannequins de morphologie masculine, ce qui rend les femmes beaucoup moins bien protégées en cas d'accident. Dans le domaine médical, on étudie les maladies et les médicaments en tenant compte des réactions des hommes. Ainsi, les femmes qui ont autant de risques que les hommes d'avoir une crise cardiaque sont beaucoup moins bien diagnostiquées parce qu'elles ont des symptômes différents que les médecins considèrent comme des cas particuliers. Les exemples développés dans ce livre sont très nombreux et dans des domaines très variés. Ils mettent en lumière à quel point les spécificités des femmes gagneraient à être prises en compte, non seulement pour leur bien-être, mais pour le bénéfice de la société tout entière. Ce livre ne m'intéresse pas en tant que pamphlet féministe. Il me semblerait absurde de tomber dans une guerre contre les hommes. Par contre, il me semble très important de lancer un appel à nos amis décideurs, hommes, surtout s'ils évoluent dans des cercles de décision masculins, ce qui est très majoritairement le cas. Recherchez l'avis, le point de vue, les statistiques évaluant les comportements des femmes. Ils sont très souvent bien différents des hommes. Les bénéfices pour l'ensemble de la société ne pourront qu'être au rendez-vous. « Femmes invisibles » est publié chez First Edition au prix de 20,95 €.
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1: Chers amis, bonjour. Je vous avais promis la semaine dernière d'écouter quelques pages pour piano et c'est ce que je vous propose finalement. Je voudrais être fidèle quand même à mes promesses en commençant par une œuvre, non pas pour piano solo, mais pour piano et orchestre, pour saluer l'actualité du CD classique, comme cet enregistrement Grieg Prokofiev que nous devons au label Naïve. Et il est signé donc du pianiste Nikolai Luganski et aussi à la baguette c'est Kent Nagano pour ces deux concertos de Grieg et de Prokofiev à la tête du Deutsches Symphonieorchester Berlin. Il y a donc deux concertos, le concerto pour piano en La mineur opus 16 de Schumann, le seul qu'il ait écrit, par contre pour Prokofiev il y en a plusieurs, et c'est un extrait du concerto pour piano numéro 3 en ut majeur opus 26 que nous allons écouter, ce concerto qui date de 1918. Prokofiev est en exil, il se réfugie d'abord à Paris où il va connaître un grand succès avec son ballet Schutt. Puis il va aller sur la côte bretonne, c'est-à-dire chez moi, votre serviteur. Il part s'installer en 1921 où il compose son opus 26 en do majeur. Alors voilà donc, je vous propose un extrait de ce très très beau concerto de Prokofiev, le deuxième mouvement.

Nous venons d'entendre de Serge Prokofiev le deuxième mouvement du concerto pour piano et orchestre, donc le troisième concerto pour piano et orchestre en Do majeur, opus 26, pour saluer la publication de ce très beau disque signé Nikolai Luganski. L'orchestre symphonique allemand de Berlin est placé sous la direction de Kent Nagano, un très beau disque naïf que je vous recommande. Alors, c'est avec Deka maintenant que je voudrais vous faire écouter de la musique pour piano. Et pour vous dire tout ce que j'ai dans mon cœur, plutôt que de vous faire écouter de la musique pour piano, comme je viens de le dire, je préfère vous inviter à méditer. Je crois que le mot n'est pas déplacé, tellement la musicalité, le son de Mitsuko Uchida, puisque c'est la pianiste de cet album, font de son dernier album infiniment plus que de la belle musique, justement. Alors, extrait de cet album Schumann, à propos d'album Schumann, nous avions déjà salué à ce micro un autre enregistrement Schumann il y a quelque temps avec cette même interprète de la musique de Schumann pour piano seul, et je me souviens que entre autres il y avait une magnifique, sublime même pourrait-on dire, fantaisie en ut majeur. Alors je vous propose extrait de cet album qui comprend les scènes de la forêt et puis aussi les chants de l'aube dont nous allons écouter quelques extraits justement. Un extrait de la sonate numéro 2 en sol mineur, opus 22 de Robert Schumann. Il s'agit de l'Andantino, le deuxième mouvement. Et dans la foulée, je vous propose les trois derniers mouvements de ces Gesänge der Früh, les chants de l'aube, opus 133. La dernière, c'est le testament finalement de Robert Schumann, l'opus 133. Et troisième, quatrième et cinquième mouvement, Bewegt, donc Lebhaft, vivant, ensuite bewegt, animé, ensuite im Anfang ruhiges, donc au début calme, im Verlauf, donc dans la foulée, bewegtes. Alors voilà, je vous propose ces quelques extraits de ce très bel album Schumann signé Mitsuko Uchida chez Decca.

Nous venons d'entendre, publié chez Decca, quelques extraits d'un magnifique album signé Mitsuko Uchida, consacré à Robert Schumann, aux scènes de la forêt, que nous n'avons pas entendu. Et oui, on n'a pas le temps d'écouter tout. Et puis aussi, comme nous venons de l'entendre, la deuxième sonate en sol mineur pour piano seul, opus 22 de Robert Schumann, dont nous venons d'entendre un extrait, l'Andantino, c'est-à-dire le deuxième mouvement, avec quelques extraits des Chants de l'Aube, opus 133. Il s'agissait des trois derniers mouvements. Voilà donc pour de la musique pour piano de Schumann, et nous allons rester en Allemagne, après avoir quitté la Russie tout à l'heure de Prokofiev, retour un petit peu en arrière avec Beethoven, très très bel album Deutsch Grammophon que nous devons au pianiste Maurizio Pollini, un extrait de l'intégrale en cours de Maurizio Pollini chez cet éditeur. Il s'agit ici des sonates numéro 7, 14 et 22. Alors voilà, c'est un extrait, disons, une étape plus exactement de son cycle d'enregistrement des sonates de Beethoven. 71 ans, voilà, une belle carrière, et il reste l'un des pianistes les plus actifs, les plus admirés de notre temps. Et alors, il y a quelques années, il avait entrepris d'enregistrer l'intégralité, comme je vous le disais il y a quelques secondes, des sonates pour piano de Ludwig van Beethoven, et le disque qu'il présente aujourd'hui, c'est l'avant-dernier de ce cycle. Donc il reste encore un CD. Donc comme je vous le disais, il y a ces sonates 7, 14 et 22 enregistrées lors de concerts au Palais de la Culture et des congrès de Lucerne et aussi à la résidence de Munich. Alors je vous propose un extrait de cet album, une sonate entière, la 9e sonate en mi majeur, opus 14 numéro 1, trois mouvements, Allegro, Allegretto, Rondo, Allegro, Commode.

Toujours dans cette émission Mi bémol consacrée à l'actualité du disque et à la musique pour piano, après le piano et orchestre, le piano solo de Schumann, le piano solo de Maurizio Pollini dans une sonate, intégralement donc une sonate de Beethoven. C'était la 9e sonate en Mi majeur, opus 14, numéro 1, interprétée pour le label Deutsche Grammophon par un pianiste qui a vraiment encore toute la pêche, on pourrait dire, Maurizio Pollini. Et donc pour terminer, encore un pianiste français cette fois, pour un compositeur français qui s'intitule Autographe. Il s'agit de Bis, merveilleux petit moment de méditation, qui sont soit l'objet d'une virtuosité, soit d'humour, soit de méditation. C'est un peu plus le cas pour Alexandre Tarot. Pour le label Erato, il signe un très très beau disque avec 23 pièces. Il y a la musique de Bach, arrangée par Silotti ou arrangée par Tarot. Il y a la musique de Forêt, de Rameau, de Rachmaninov, de Tchaïkovski, de Grieg, de Sibelius, Scriabine, Mendelssohn, Chopin, Saint-Saëns, Couperin, Chabrier, Scarlatti, Bizet, Cervantes, Monpou, un très très beau morceau de ce compositeur espagnol Monpou, Taillefer, Eric Satie et Francis Poulenc, dont je vous propose d'écouter donc La Mélancolie. Très très belle pièce composée par Francis Poulenc au milieu du XXe siècle, avec un thème magnifique, de très beaux arpèges, La Mélancolie de Poulenc. Nous sommes en 1940. Musique, selon les mots de Jean Français, qui parlait de son collègue Poulenc, tout à la fois une musique pour faire plaisir, que donne régulièrement, semble-t-il, le pianiste Alexandre Tarot. Voilà donc extrait de cet album Erato, La très belle Mélancolie de Francis Poulenc pour piano seul.

une émission qui, j'espère, vous a fait beaucoup plaisir, qui saluait l'actualité du CD classique consacré à la musique pour piano et orchestre ou piano seul. Ici, c'était extrait de cet album autographe consacré à des bis que donne régulièrement Alexandre Tarot. Il y en a 23 au programme, au menu de cet album Erato, mais bien sûr, il ne se limite pas, vous imaginez bien, à ces 23 bis. C'était La Mélancolie de Francis Poulenc. Merci d'avoir été à l'écoute de votre radio peut-être préférée, et en tout cas, dans cette radio préférée, d'une émission qui vous montre donc des pépites, des merveilles pour les gourmets que vous êtes et que je suis aussi. Merci donc et à très très bientôt pour une même émission la semaine prochaine, même jour, même heure. Au revoir.

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1: Aujourd'hui, 6 août, Transfiguration. La Transfiguration est un épisode tout à fait particulier de la vie de Jésus. D'après les évangiles, ça s'est passé à peu près au milieu de sa mission terrestre. Mission qui a duré à peu près 3 ans et demi, on est à peu près à mi-parcours. Et quand je pense à la Transfiguration, ça me fait penser peut-être à l'expérience des hommes. On dit que quand on arrive à la quarantaine, on se pose des questions, on se remet en question. On est à mi-parcours, au milieu de la vie, on se demande ce qu'on a fait. On fait le bilan, on n'est peut-être pas très fier de ce qu'on a vécu. Et on se dit, mais qu'est-ce que je vais bien pouvoir faire encore maintenant ? Bien, c'est un petit peu ça. Au milieu de son parcours, Jésus interroge ses disciples et leur dit, qu'est-ce que les gens disent de moi ? Et puis après ça, il leur dit, et vous, qu'est-ce que vous en pensez ? Et l'apôtre Pierre a dit, eh bien, j'en pense que c'est vraiment toi le Messie. Et alors Jésus va leur dire, mais attendez, vous vous êtes peut-être trompés, je vais mourir, je vais souffrir. Et vous, vous allez devoir marcher après moi, porter votre croix, être humble. Et c'est pas évident à comprendre.

0: apprendre, à réorienter les choses à mi-parcours. On a l'impression que ça devient grandiose, que les miracles, que les guérisons s'accomplissent. Et c'est après avoir dit cela que Jésus va amener Pierre, Jacques et Jean sur une colline et que là, il va prier Dieu et que Dieu va intervenir dans sa vie en l'illuminant, en lui donnant une clarté, une lumière extraordinaire. Ses vêtements deviennent blancs comme la neige, son visage est transfiguré, comme dit le texte. Et c'est à ce moment-là qu'apparaissent Moïse et Élie, deux grands personnages de l'Ancien Testament, un qui représente ce qu'on appelait la loi et l'autre les prophètes, un qui représente les hommes qui sont morts et que Dieu ramène à la vie, un autre qui représente ceux qui passent de la vie terrestre à la vie auprès de Dieu sans passer par la mort. Et ces deux personnages vont en quelque sorte encadrer ce Jésus qui est la clé de la vie pour tous les êtres humains, mais qui doit lui passer par la mort pour pouvoir donner la vie. Et quand l'évangile de Luc raconte cet épisode de la transfiguration, il dit que Jésus parle avec ces deux personnages de l'Ancien Testament de son exode. Mot qui rappelle l'exode des Israélites, esclaves en Égypte, qui ont dû sortir, traverser le désert avant de gagner la vie éternelle, la vie belle promise par Dieu dans la nouvelle terre. Eh bien, la vie de Jésus, c'est aussi celle qui se prépare par cette mission-là à affronter la douleur, la difficulté, pour pouvoir entrer dans une autre forme de vie. C'est quelque chose qui nous rappelle que le christianisme consiste à accepter de renoncer, de s'exiler, de ne pas être centré sur soi-même pour donner la vie et pour la partager. Demain, nous aurons l'occasion de découvrir un personnage, cette fois-ci, du nom de Gaëtan.
1: C'était une chronique de Bernard Sauvagnat.

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2: Je vais vous lire un extrait de « Bouche cousue » de Isabelle Minière en édition Sentinelle. Je ne suis pas mort cette nuit-là, ni celle d'après d'ailleurs. Parfois, je me dis avec le recul, la distance, vous savez bien la fameuse distance qui donne l'air d'avoir tout compris, d'être au-dessus de ça et tout le blabla. Parfois, je me dis que je suis mort autrement, que je suis mort quand même. Que quelque chose en moi est mort cette nuit-là, même si en apparence je suis resté vivant. Je me parle comme ça parfois pour la petite musique de ma voix et pour rester vivant. Bref, je fais l'intéressant pour moi seul, pour la sensation fugace que je vaux la peine, que je suis quand même quelqu'un. Je me raconte que j'ai un monde intérieur en dépit de mon vide extérieur et ça me fait toujours un peu du bien. Ça me fait du mal ensuite quand j'atterris dans le monde des autres. Ça me fait du mal assez vite, parce que les autres, franchement, les autres, est-ce que ça les intéresse, mon monde intérieur? Ils en ont déjà bien assez du leur, les autres, les pauvres. Mais bon, ça les rapproche de moi par la même occasion. On est chacun de son côté à se trimballer son monde intérieur, comme un sac à dos énorme, plein de pierres, de cailloux et de quelques bijoux. Parfois, quelqu'un vous aide à porter votre sac quelques instants. Mais quels instants! Quelle euphorie ces instants-là, ces éternités-là, puisque le temps s'arrête à ce moment-là. Parfois, le quelqu'un en question en profite pour vous dérober vos joyaux, vos perles rares, votre trésor, puis se fait la malle, l'air innocent généralement. C'était à vous de mieux surveiller vos affaires. Il a la conscience tranquille, ce voleur-là. Donc, au cœur de la nuit, ce cauchemar. Cauchemar bien réel, parce que j'ai tout vécu, cette agonie, ce vouloir vivre indécent en dépit de tout, ce corps animal qui ne veut pas crever, la trahison de ma raison, l'abandon. L'abandon, oui, parce qu'à force de lutter sans secours, j'ai abandonné, j'ai lâché. Non, non, pas cet à quoi bon que j'avais déjà connu, mais qui tient encore de la décision. Un total abandon. Et c'était très doux à vivre, finalement, laisser faire, laisser mourir. Je me suis lâchée, plus de volonté, laisser venir ce qui vient. J'ai laissé le corps faire ce qu'il avait à faire, vivre, mourir, à lui de voir. Je me suis défait de moi à ce moment-là. Et c'était très apaisant. Vertige de la chute, se laisser tomber. D'ailleurs, j'ai eu la sensation de retomber sur le lit, comme si je m'étais envolée je ne sais où, comme si je revenais d'un évanouissement ou d'une sorte de coma, d'une absence. Voilà, c'est ça, je me suis absentée. Impossible de dire combien de temps a duré cette absence. Simplement, il y a eu un moment où je n'y étais plus. Impossible aussi de raconter si c'était plaisant ou non de n'y être plus. J'aurais bien aimé rapporter un témoignage, en rassurer certains, leur dire que bon, en fin de compte, une fois la lutte passée, le chemin traversé, c'était plutôt sympathique de mourir. Mais non, en toute honnêteté, je ne peux pas faire ça. Pas de témoignage sur cet ailleurs où j'étais, ou ce nulle part. Je suis mort pour de faux, comme disent les enfants, mais j'ai vécu ça en vrai. Je l'ai vécu. Une sorte d'entraînement pour la mort définitive. Je serai préparé, donc moins surpris, et peut-être même serein. Je voudrais une mort sereine, ça me ferait bien plaisir, un ultime plaisir, partir en beauté. Tandis que là, j'étais parti dans un cauchemar, parti en laideur, dépossédé. Dépossédé de moi, je n'étais plus rien. Seul, l'abandon m'avait plu, la chute finale. Enfin, je m'éveille à demi. Exactement comme lorsqu'on perçoit du bruit, des pas, une chasse d'eau, un cri dans la rue, et que le rêve s'en va pour cause de concurrence déloyale avec la réalité. Je comprends peu à peu que c'était un cauchemar. Je comprends surtout que je suis vivant, que je l'ai échappé belle et que personne ne m'a sauvée. Ce n'était donc pas mon heure, juste une répétition générale. J'ai cherché à nouveau une présence à mes côtés. J'ai tendu le bras, la jambe, délicatement, pour ne pas déranger, ou pas trop. En vain. Flora n'était pas là. Je vous ai lu un extrait de « Bouche cousue » de Isabelle Minière en édition Sentinelle.
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5: Une émission de Gisèle Billan
4: et Didier Blanche.
5: Mixage Jérôme Bobin. Aujourd'hui, nous recevons les Estacades avec
4: pour invité Gauthier Hermann.
5: Les musiciens, ils viennent d'où ces musiciens?
6: Alors, les musiciens viennent principalement
5: en dehors de la
6: Paris.
5: Famille Hermann, puisqu'il y a toute la famille Hermann qui sera sur scène, mais les autres, en règle générale.
6: Ils viennent principalement de Paris ou d'Île-de-France. Là, cette année, ça se passe comme ça, mais c'est pas toujours le cas. Mais en général, plutôt des musiciens français. Et évidemment, mon co-directeur artistique, Xavier Leroux, qui lui vient de Du Havre, d'Octeville-sur-Mer exactement. Et c'est comme ça que nous nous sommes rencontrés, puisque moi-même, je suis havrais d'origine.
5: Et comment sont choisies ces idées, les thèmes, les spectacles, les artistes? Ça se discute comment en amont?
6: Alors ça, c'est chouette pour ce festival-là, parce que c'est vraiment un travail d'équipe. D'abord, on réfléchit à une programmation avec Xavier pour définir un cadre, un thème, quels vont être les musiciens invités. Et ensuite, on soumet tout ça à l'équipe du Flow Musical qui organise le festival Estacada. Et ils ont beaucoup de choses à dire et leur avis est écouté. Et donc on décide ensemble si c'est adapté, si c'est la bonne année, si c'est le bon nombre de musiciens, si les formats sont intelligents. Donc c'est vraiment un travail de groupe, d'équipe.
5: Il y a combien de personnes qui tournent dans cette association?
6: Bonne dizaine de membres très actifs, et puis un petit peu plus au moment du festival, avec les bénévoles en plus, parce qu'il faut gérer une logistique assez forte, ne serait-ce que 5 concerts avec 360 personnes, et surtout une logistique drastique pour les musiciens, parce qu'en faisant 2 concerts par jour, il faut que tout roule très très vite.
5: Et oui, il faut les accueillir, les loger,
6: les déplacer,
5: les nourrir.
6: À les nourrir surtout. Et on est des bons clients.
4: Mais la ville de Sainte-Adresse a l'habitude d'organiser des festivals, puisqu'il y a également les Dixie Days au week-end de la Pentecôte. Et donc j'imagine que la ville vous soutient également.
6: La ville est le principal soutien du festival et elle nous accompagne depuis le début de l'aventure. Et on se sent vraiment très bien accueillis.
5: Est-ce que vous avez d'autres associations qui vous aident ou la région, le département?
6: Alors ça, nous, en tant que plateau artistique, notre seul référent, c'est le Flow Musical. Et c'est l'association qui gère tout pour nous. Mais bien sûr, le festival est accompagné.
5: On peut peut-être rappeler les dates de ce festival Estacade qui va se dérouler donc à Sainte-Adresse.
6: Oui, donc ce sera le festival du 6, 7 et 8 février, avec un concert le 6 au soir, 2 concerts le samedi 7, 15h et 20h, et 2 concerts le dimanche 8, 11h et 17h.
5: Gauthier Hermann, je vous remercie.
4: C'était Paroles d'assaut.
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5: Mixage Jérôme Aubin. Aujourd'hui, nous recevions les Estacades avec
4: Gauthier Hermann.
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2: C'est une sorte d'accalmie entre deux orages. C'est au milieu de la tempête, en fait, que nous retrouvons ce mouvement lent de la sonate numéro 17 de Beethoven.

0: C'était le mouvement lent de la sonate La Tempête de Ludwig van Beethoven avec Yo Yando au piano.
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1: Deux guitares et quel guitariste, Ida Presti et Alexandre Lagoya, ce fameux duo extraordinaire qui a marqué l'histoire de la guitare. Une œuvre de Joseph Haydn, concerto en sol majeur, intitulée au départ pour deux lyres organizzate. En fait, c'était une sorte de vielle à roue. Et elle a été transcrite pour la guitare par Lagoya. Nous entendrons un Vivace assai, Adagio ma non troppo et Rondo presto.

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1: Une musique qui nous arrive un peu comme le visuel du fondu enchaîné sur l'image, très progressif, et l'image nous apparaît de plus en plus évidente, comme le son de cette valse intitulée La plus que lente. C'est la musique de Claude Debussy.

0: C'était valse, mais une valse un peu particulière, intitulée La plus que lente, sous la plume du célèbre Claude Debussy et sous la plus que lente, sous la plume du célèbre Claude Debussy et sous les doigts de l'extraordinaire Alain Planès.
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0: Elle aurait pu s'appeler « Célébrissime pour la Sérénissime », cette œuvre de Vivaldi en do majeur.
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1: Vous avez reconnu la patte sonore, la musique si soutenue de Robert Schumann, la toccata en do majeur opus 7 avec la pianiste Laure Favre-Kahn.

0: La musique de Robert Schumann, musique pour piano. Nous vous proposons la toccata en do majeur opus 7, interprétée par Laure Favre-Kahn.
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1: Bonjour et bienvenue dans Conscience et harmonie. Beaucoup de choses peuvent nous distraire et nous détourner de nous-mêmes ou de nos objectifs. Nous avons cité une certaine activité mentale et aussi quelques types de consommation. Mais il y a aussi des comportements que nous adoptons en croyant bien faire et qui finalement nous nuisent. Je vais citer quelques exemples. Il est impossible de plaire à tout le monde, alors pourquoi perdre du temps à essayer? C'est ok de quitter des amis qui ne sont pas vraiment des amis, qui ne sont pas disponibles ou qui ne se sont jamais vraiment souciés de nous. Il n'est pas de notre responsabilité de régler les problèmes de tout le monde. Nous n'avons pas à porter tous les malheurs du monde, ni à sauver qui que ce soit. Retenons-nous d'exister au travers le fait d'aider les autres. Parce que être disponible 24 heures sur 24 pour tout le monde nous empêche d'être disponible pour nous-mêmes et pour des gens qui nous sont vraiment essentiels. Demander de l'aide ne fait pas de vous une personne faible. Alors ne perdez pas votre temps à vous juger trop sévèrement et acceptez les mains tendues. Assurez-vous d'avoir bien compris une situation plutôt que de vous enfoncer dans une perception erronée, dans un sentiment de colère ou autre. Tous ces blocages vous détournent de vous-même. Vous n'avez pas à devenir quelqu'un d'autre non plus pour satisfaire les autres. Votre valeur ne se trouve pas dans ce que les autres pensent de vous. Tenez votre cercle petit et prenez conseil auprès de votre tribu, de ceux qui vous connaissent bien. C'est ok de prendre une pause, car revenir à soi et se rendre compte de son état intérieur nous donne la chance de nous connaître. De nous connaître mieux permet ensuite de mieux se dire, de mieux se raconter, de mieux se faire connaître. Permet d'être plus juste dans nos demandes, plus juste dans nos attentes envers les autres et envers soi-même. Cela s'appelle l'authenticité. Soyez vous-même, ne perdez pas de temps dans des comportements qui vous nuisent. Pour cela, respirez, revenez à votre rencontre et racontez-vous.
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4: Bonjour Thierry.
5: Bonjour Fabrice.
4: Aujourd'hui, nous allons vous conter un récit qui a un ancrage historique, mais qui est complètement inventé néanmoins, dans le sens où c'est une fable proposée par un certain TM. C'est une parution d'Argot, et ça a pour titre « Les grandes personnes ». Alors, grandes personnes, vous allez comprendre pourquoi. C'est pas forcément au sens familial du terme, allez, je vais dire ça comme ça. TM, c'est quelqu'un qui s'est fait connaître à travers des petites histoires, l'histoire d'une jeune femme, une adolescente, je pense qu'on peut dire, Malika.
5: Oui. Malika Secousse. Ah, ouais. C'était très drôle.
4: Et ouais. Puis ensuite, il a toujours eu un lien, et il a toujours ce lien d'ailleurs avec l'île de la Réunion où il n'est pas né, TM, mais où il a grandi, parce qu'il nous a raconté par exemple Piments Oiseaux, directement lié à l'histoire de la Réunion. Plus récemment, 20 décembre, Chronique de l'abolition, parce que oui, l'esclavage est un sujet bien réel au niveau de cette île. Il y avait les Chroniques du Léopard, là c'est aussi un album qui est paru en relation avec Apollo qui en faisait le scénario. Des albums, je crois que vous les avez tous appréciés, Thierry.
5: Je me trompe, Chronique du Léopard, cette histoire où on voit les frères Vergès et Raymond Barre.
4: En particulier, oui.
5: Rien que ça me met en joie.
4: Oui, c'est truculent, effectivement.
5: Non, je plaisante,
4: mais pas forcément réjouissant.
5: Ouais, c'est des chroniques qui sont toujours pleines d'ironie, mais de sagesse et de tendresse. Et c'est ce qu'on va voir dans Les Grandes Personnes.
4: Alors, Les Grandes Personnes, c'est le récit d'un naufrage. C'est le sous-titre, d'ailleurs, Récit d'un naufrage de la belle Héloïse. Ça paraît super beau, comme ça.
5: Ah oui, ça fait très récit à l'ancienne, romantique en diable. C'est une sorte de mélange entre Rashomon et Les Voyages de Gulliver à l'envers.
4: Il va falloir vous nous expliquer, parce que Gulliver, c'est resté vraiment dans notre culture commune, on va dire ça comme ça. Par contre, Rashomon...
5: Alors, Rashomon, c'est un des premiers films d'Akira Kurosawa. C'est un film qui a été emmené au Festival de Cannes, presque à l'insu de son auteur, qui a raflé le premier prix au Festival de Venise du cinéma. C'est un des plus beaux films du cinéma japonais, puis du cinéma tout court. Hein. Rashomon, en fait, c'est une méditation. Le premier plan, c'est on voit le portail d'entrée dans un temple japonais. En ruine, il pleut, on comprend qu'on est dans un temps de guerre. Et des personnages qui se sont réfugiés dans les ruines de ce temple discutent sur la réalité, la justice et la vérité. Et l'un d'eux dit « Mais je vais vous prouver que ça n'existe pas, la justice et la vérité. Je vais vous raconter une histoire. » En fait, c'est l'histoire d'un meurtre, le meurtre d'un commerçant par le viol de sa femme par un renin. Tous les protagonistes sont appelés à raconter la même histoire. De leur point de vue, on fait même parler le mort, aucun n'a la même version. C'est la même histoire et c'est pas la même. Et à la fin, donc, un des protagonistes dit « Mais alors, il n'y a pas de vérité ultime, rien n'est sûr, rien n'est possible, on peut s'appuyer sur rien ?» Non. Quand je dis Rashomon, c'est que cette histoire, les grandes personnes, elle est racontée par les quatre protagonistes principaux, effectivement.
4: Et on a donc des angles de vue différents et une appréciation de ce qui se passe, forcément, qui est nuancée. De par ce fait-là, ouais, c'est important.
5: C'est ça. Je dirais que chaque personnage, alors à la fois on va revivre des moments qu'on connaît et on va aller un peu plus loin dans l'histoire, avec des choses qu'on n'avait pas vues, des choses qu'on avait devinées et des choses qui vont amener plus de connaissances au fur et à mesure. Ces choses vont faire que le lecteur a un coup d'avance sur le récit. Et les voyages de Gulliver à l'envers, parce que le personnage principal, c'est un fils de très bonne famille aristocrate qui se trouve être négrier, qui a été vendre sa marchandise sur le continent et qui se dépêche de revenir en bateau parce qu'il vient d'épouser une jeune femme très belle et il a très envie de la retrouver. Et du coup, il ordonne au capitaine de faire route droit devant. Et le capitaine lui dit « Non mais la météo est mauvaise, je m'en fiche, il faut aller le plus vite possible ». Résultat, il tombe dans une tempête. Le navire fait naufrage et lui est rescapé dans un canot et il n'est pas tout seul. Son premier récit, c'est qu'il va se retrouver naufragé sur une île peuplée de géants. C'est en cela que je disais, c'est une sorte de voyage de Gulliver à l'envers. Je dirais même qu'on peut faire aussi l'analogie avec la planète sauvage, le dessin animé. C'est dans le sens où ces géants se demandent ce qu'on peut faire de cette petite bestiole, parce qu'elle ne sert pas à grand-chose, elle n'est même pas capable de porter son propre poids. C'est pas un jouet, on le tolère, on va dire.
4: Ouais, et puis on va le faire un petit peu travailler à sa mesure. Il se trouve que effectivement, Émilien de Terrecourt, de Barzavet, qui échoue sur l'île, hein, rien que ça, fils de belle famille, il n'est pas capable de faire grand-chose, mais il est quand même accompagné par sa vieille esclave Prudence, qu'il voit évidemment de haut, mais qui va lui rendre de fiers services.
5: C'est un amour, c'est la sagesse, c'est l'ingéniosité, la bonté, c'est l'initiative heureuse. Pour autant, il la méprise, il la rabaisse, il est odieux avec elle. C'est elle qui va lui sauver la vie, d'une certaine façon, et c'est elle qui va entrer en contact intelligent avec les autochtones. Et du coup, l'histoire va se compliquer parce que deux protagonistes qui sont rescapés du naufrage, mais on va voir le point de vue de deux des habitants de cette île. Et on va découvrir qu'ils sont en lutte avec une autre espèce de géant. Et là, j'arrête de raconter l'histoire parce que c'est une délectation de la voir avancer petit à petit, comprenant la nécessité de savoir que telle bestiole ou tel champignon ou tel personnage ont une fonction dans cette histoire un peu plus loin. C'est une fable. C'est une fable qui est pleine d'ironie, pleine de sagesse, pleine de drôlerie même. C'est un album qui fait réfléchir. Il est d'une certaine actualité.
4: Effectivement, vous l'avez compris, chacun des protagonistes fait avancer l'histoire depuis le point de départ en allant plus loin. Mais ici, on a une discussion autour de la vérité. Vous l'avez énoncé dès le départ également. Qu'est-ce que la vérité? Enfin, quelle est notre perception par rapport aux événements qui se déroulent? Ce que l'on réalise au fur et à mesure du récit, c'est que les protagonistes eux-mêmes évoluent, pas seulement le récit.
5: Oui, en bien. Heureusement, confrontés aux épreuves, ils s'ouvrent. Les épreuves les grandissent. Est-ce un piège, les grandes personnes? Alors, c'est à la fois une constatation. On est toujours grand ou petit par rapport aux autres. Les grandes personnes, c'est une question de sagesse aussi, de maturité, mais de maturité et de sagesse relative. Dans ce sens-là, c'est un beau conte philosophique. La fin est très émouvante. Je ne raconterai pas, évidemment, mais elle est très belle.
4: Est-ce que le lecteur en sort grandi lui-même? Et puis, au fond, qui sont les grandes personnes, Thierry?
5: Ne comptez pas sur moi pour vous révéler. Sans rire, c'est les grandes personnes. C'est les personnes qui n'ont pas peur de se confronter à l'inconnu, qui savent en tirer une sagesse, acceptent l'autre avec ses différences, qui s'enrichit du contact de l'autre. On en a bien besoin en ce moment.
4: Oh, ça paraît très gentil ce que vous dites là, Thierry. Aujourd'hui, on n'est plus dans ces choses-là. On parle de trucs solides, enfin, qui tiennent la route, de décisions immédiates qu'il nous faut avancer, non?
5: Oui, non...
4: Je vois que vous n'êtes pas tout à fait d'accord. Alors, je vais aller dans votre sens et parler du dessin de TM, parce que ce dessin, moi, je trouve qu'il correspond bien, justement, à ce qu'il cherche à transmettre, tout en parlant de sujets qui sont quand même très durs pour nous. Ils ne sont pas particulièrement douloureux. Nous avons la peau blanche, nous n'avons pas eu à souffrir de l'esclavage, mais malgré tout, même si l'abolition de l'esclavage remonte au 19e siècle, il y a toute une série de générations qui continuent quelque part de subir, et puis on se demande dans quelle mesure ils ne pourraient pas revenir, ou alors si l'esclavage moderne n'existerait pas.
5: Oui, oui, il y a une forme d'esclavage moderne, c'est certain.
4: Et le dessin donc, de TM, qui est à la fois fini, je ne sais pas si vous allez comprendre ce que je veux dire par là, mais aussi crayonné, voilà, ça éclaire peut-être un petit peu le propos, eh bien, c'est un dessin qui a de la douceur et en même temps qui va au vif du sujet.
5: C'est un dessin qui a un fort potentiel comique, caricatural, mais c'est jamais sarcastique. C'est un dessin qui n'est jamais méchant. Il est moqueur, mais jamais méchant. La différence entre l'ironie et le sarcasme.
4: Je ne vais pas en rajouter, c'est tellement bien dit. Donc, les grandes personnes, un récit du naufrage de la belle Héloïse, donc de TM, une parution d'Argot. Voilà un livre à lire, plusieurs niveaux de lecture,
5: oui,
4: à tous âges.
5: Effectivement. Oui, un grand public au sens noble et large du terme.
4: Absolument. Merci beaucoup Thierry de l'avoir partagé avec nous. À la semaine prochaine.
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8: Jacques Sauvagnat, bienvenue à ce micro. Merci du temps que vous nous accordez autour des questions liées à nos origines. Vous êtes scientifique, chercheur, vous êtes aussi professeur en sciences et foi. Nous poursuivons nos échanges, plus particulièrement autour de la théorie de l'évolution. Lors de l'émission précédente, vous nous avez présenté les points forts de cette théorie, mais qui dit point fort dit aussi point faible, visiblement.
9: Oui, alors effectivement, certains de ces points forts mentionnés ne sont peut-être pas aussi forts qu'on pourrait le penser. Par exemple, la sélection naturelle, qui est effectivement efficace, qui marche, on le voit, n'est pas capable d'entraîner la formation de choses extrêmement complexes. C'était un des arguments d'ailleurs de Darwin. Il pensait toujours à l'œil, par exemple, organe d'une complexité extraordinaire. Il avait de la peine à expliquer ça uniquement par la sélection naturelle. Les ressemblances dont j'ai parlé la dernière fois aussi, ces ressemblances, effectivement, font penser à une parenté entre les différentes espèces, mais ça n'est qu'une possibilité. Il n'y a pas de preuve de ça. Donc, quand on regarde ça, on y pense, mais on n'a pas la preuve absolue de ça. Par exemple, on vous dit, voilà, les embryons de tous les mammifères se ressemblent au départ. Et puis, au fur et à mesure que le temps passe, eh bien, il se modifie avec des organes qui sont différents. Eh bien, ça, c'est quelque chose qui a été considéré comme le résumé de l'étape de l'évolution de telle ou telle espèce. Eh bien, ceci ne tient pas, évidemment. Beaucoup d'évolutionnistes n'y croient plus, d'ailleurs, parce que les cœurs ou les organes de ces embryons se modifient de manière radicale en fonction des besoins à tel ou tel stade de l'embryon. Les organes vestigiaux qui ne sont pas fonctionnels, que j'avais cités la dernière fois.
8: Oui, vous rappelez les muscles derrière les oreilles.
9: Voilà, par exemple. Oui. Eh bien, certains s'avèrent réellement fonctionnels, par exemple. D'autres, on se pose toujours la question.
8: Mais ça, c'est certaines investigations qui ont permis de le vérifier.
9: Oui, bien sûr. Par exemple, comme l'appendice. L'appendice, il cause plutôt des problèmes que des avantages. En fait, on s'aperçoit qu'elle a un rôle. Et donc, ça serait plus acceptable comme argument en faveur de l'évolution. D'autre part, le pouce du panda dont je vais parler,
8: oui.
9: Bon, il n'y a pas de critère objectif pour dire, voilà, ça, c'est un bricolage. Ça marche très bien. Demandez au panda, il vous dira, moi, ça me convient très bien. Donc,
8: il n'aura pas envie d'en changer.
9: Voilà. Donc, d'autre part, alors Darwin disait qu'il n'y a pas assez de formes intermédiaires entre les fossiles. On n'en a pas trouvé. Parce que si vous avez évolution dans le temps, forcément, il devrait y avoir toute la chaîne des fossiles.
8: Il manque des maillons.
9: Ben, bien sûr, il manque des maillons. Et Darwin en était conscient. Mais aujourd'hui, 150 ans après, la plupart des maillons sont toujours manquants. Voilà. D'autre part, il y a aussi un phénomène qu'on observe en paléontologie, c'est qu'au début du Cambrien apparaissent tout d'un coup toutes sortes de plans d'organisation très différents. Hein, c'est-à-dire des animaux comme des mollusques, des animaux unicellulaires. Vous avez des animaux qui sont des arthropodes, c'est-à-dire donc avec une carapace et des tas d'anneaux, etc. Vous avez des vers, vous avez des éponges. Brutalement, semble apparaître comme ça. D'où ça vient ? Normalement, la théorie de l'évolution voudrait qu'il y ait des ancêtres. Et donc, cette explosion de la vie du Cambrien reste toujours inexpliquée et pose toujours un problème à la théorie de l'évolution.
8: Et on est à quelle époque ?
9: Ah, alors, au Cambrien, théoriquement, c'est il y a 650 millions d'années, par là. Ensuite, évidemment, il faut bien le dire, il y a des problèmes qui sont liés aux mutations. On a parlé des mutations, oui, qui seraient un des moteurs de la théorie de l'évolution, de l'évolution plus exactement. Eh bien, il faut savoir que malheureusement, une grande partie la grande majorité des mutations sont défavorables plutôt que favorables. Et donc, on voit mal comment ça pourrait suffire pour admettre que ça soit l'élément le plus important pour expliquer l'évolution. D'ailleurs, maintenant, on commence à se lancer sur d'autres pistes pour essayer d'expliquer ça. Donc ça veut dire que la théorie de l'évolution est effectivement une théorie bien documentée. C'est pas sorti comme ça du chapeau de quelqu'un. C'est quelque chose qui a le mérite d'avoir été l'objet de quantités énormes de travaux sérieux, mais il manque toujours certaines preuves, alors que les degrés d'évolution les plus faibles à l'intérieur de l'espèce, c'est quelque chose qu'on peut admettre facilement. Là, quand on commence à passer aux nouvelles familles, aux nouveaux ordres, nouvelles classes, là, ça devient beaucoup plus difficile. Et donc, cette théorie reste encore avec certaines faiblesses.
8: Donc, on se rend compte que les points forts ont eux-mêmes leurs propres faiblesses.
9: Certains, oui, ont leurs propres faiblesses. Oui.
8: Jacques Sauvagnat, merci beaucoup. On se retrouve bientôt pour une prochaine émission. Au revoir.
9: Au revoir.
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2: Bonjour à toutes et à tous, bienvenue dans la revue Santé avec le docteur Jean Lindsay, bonjour.
3: Bonjour Oscar.
2: Alors au programme aujourd'hui, trois nouveaux sujets qui concernent de près notre santé et puis celle de nos proches, bien évidemment. Nous verrons d'abord pourquoi le sevrage tabagique est une étape essentielle pour les personnes souffrant de polyaddiction et pour des patients psychotiques aussi. Enfin, nous ferons le point sur les dernières recherches autour du cannabis et de ses effets sur le sommeil, docteur Jean Lindsay. Alors restez avec nous et c'est tout de suite dans la revue Santé.
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2: Alors donc, docteur Jean Lindsay, l'importance du sevrage tabagique pour les polyaddicts.
3: C'est une publication du NIH, le National Institute for Health américain, qui nous apprend que l'arrêt du tabac améliore de 30% les chances de sevrage d'autres addictions. C'est Nora Volkoff qui nous dit ça, qui est la directrice du NIDA. C'est le gros centre de recherche américain sur les addictions. C'est publié dans le JAMA Psychiatrie, une bonne revue de médecine, une étude sur 2600 adultes avec des antécédents de troubles liés à la consommation de substances. Eh bien, l'analyse montre que si on obtient un arrêt du tabac, ce qui n'est pas facile, hein, eh bien, on a une augmentation de 30% des chances de sevrage d'autres addictions.
2: D'où la raison de commencer par le tabac, non ?
3: Ben oui, souvent, quand on a des gens qui ont des addictions à plusieurs substances, on a un peu tendance à mettre le tabac en dernier, en se disant on va se faire le sevrage, par exemple un alcoolique qui fume, on va se dire on va d'abord s'occuper de l'alcool, puis on s'occupera du tabac après. Eh ben, cette étude semble montrer que c'est faux. Il faut attaquer les addictions toutes en même temps et il ne faut pas hésiter à commencer par le tabac.
2: Et puis alors, ce qui est vrai pour les polyaddicts le serait aussi pour les personnes psychotiques.
3: Alors oui, apparemment, il semblerait bien que pour les psychotiques, c'est la même chose. On a un peu tendance chez les psychotiques à se dire bah il fume, c'est pas grave, on verra quand il ira mieux, Mais bien non, ce serait une erreur. D'après c'est un article de synthèse avec entre autres le docteur Philippe Harver, qui est un spécialiste des addictions. Dans cet article, eh bien, on s'aperçoit que les psychiatres ne s'intéressent pas beaucoup à la dépendance tabagique chez les psychotiques. Ça, c'est bien documenté. C'est une étude de Kleiman de 2024. Et pourtant, l'impact du sevrage est bénéfique. On s'est aperçu que chez les psychotiques chez qui on arrivait à obtenir un arrêt du tabac, on avait une très grosse diminution du score d'anxiété et de dépression. Parce que chez les psychotiques, il y a toujours un fond anxieux. Quand vous êtes psychotique, vous êtes anxieux parce que c'est pas agréable d'être psychotique. Et puis, il y a très souvent une note de dépression en même temps. Et ben, ces deux scores fondamentaux pour obtenir un meilleur bien-être chez les psychotiques, l'étude montre que l'arrêt du tabac va entraîner une amélioration de l'état d'anxiété et de dépression. C'est une étude de Johnson de 2020. Qui montre qu'effectivement, donc il faut attaquer le tabac en même temps que les autres, peut-être même quelquefois, enfin, il faut adapter la stratégie, chaque patient est différent. Ça peut être une stratégie, peut-être, d'attaquer le tabac en premier, pour, aussi bien chez les polyaddicts que chez les psychotiques. Quand vous fumez du tabac, ça induit une induction des cytochromes qui vont accélérer le métabolisme des antipsychotiques. C'est-à-dire que les médicaments qui soignent le psychotique vont être dégradés plus vite. Donc si le patient fume
2: par le tabac,
3: donc il va falloir augmenter les doses d'antipsychotiques. Ça veut dire que si le patient psychotique ne fume pas, on va pouvoir lui donner des doses bien inférieures d'antipsychotiques, donc beaucoup moins d'effets secondaires. C'est ça la grosse affaire. Donc oui, c'est un sujet qui commence à émerger et il semblerait bien que l'arrêt du tabac, aussi bien chez les psychotiques que chez les polyaddicts, ça serait. Il y a beaucoup de polyaddicts qui sont psychotiques. En plus, tout ça se recouvre quelquefois. C'est vraiment intéressant d'attaquer le tabac, oui.
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2: On va s'intéresser maintenant au cannabis et au regard du sommeil, docteur Jean-Lucet, on a du nouveau là-dessus.
3: C'est une petite étude sur 20 adultes qui avaient des troubles du sommeil, et on leur a donné une dose unique de THC de 10 mg et de 200 mg de CBD, parce qu'on dit que le CBD diminue les effets nocifs du THC. On a regardé ce que ça faisait sur le sommeil. Eh bien, on a beau mettre du CBD avec du THC, eh bien, la durée totale de sommeil est diminuée de 24 minutes, et on a une diminution du sommeil paradoxal de 34 minutes, et donc tout ça n'est pas bon, quoi. Le CBD et le THC altèrent l'architecture du sommeil, et le sommeil, on le sait de plus en plus, c'est très important pour avoir des bonnes fonctions cognitives et un bon niveau d'éveil.
2: Voilà qui conclut notre revue santé du jour avec le docteur Jean Lindsay. Nous avons évoqué ensemble l'importance du sevrage tabagique pour les personnes polyaddictes et des personnes psychotiques, et enfin des nouvelles connaissances autour du cannabis et du sommeil. Merci beaucoup, docteur Jean Lindsay. À très bientôt pour une nouvelle revue santé. Au revoir.
3: Au revoir, Oscar.
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2: C'est la même chanson, une émission de Didier Blonce, accompagnée par Gisèle Billan à la technique. Aujourd'hui, The Singers Unlimited. Bonjour à tous, voilà ce que j'appelle une vraie reprise et non une pâle copie comme on l'entend parfois. Même dans cette émission, The Fool on the Hill, une reprise d'une des chansons des Beatles par ce groupe que nous avons déjà eu l'occasion d'entendre, The Singers Unlimited, groupe vocal de 4 chanteurs, 3 hommes et une femme, créé par Jane Purling en 1971 avec Don Shelton, Len Dressler, Bonnie Herman, Jenny Purling et Don Shelton, qui avaient fait partie du célèbre groupe vocal The Hellos, fondé en 1953. The Singers Unlimited est au départ une formation de studio enregistrant des jingles publicitaires. Mais Oscar Peterson, le grand jazzman, va les convaincre d'enregistrer leurs propres albums. Les arrangements de Jane Purling sont considéré comme le must des arrangements vocaux de type jazz gospel. Les membres du célèbre groupe vocal Tex Six considèrent Purling comme un des plus grands innovateurs dans le chant a cappella et affirment s'être grandement inspiré de ses arrangements. Purling a su profiter des techniques de multipistes qui se développaient dans les années 70 en doublant, voire triplant chaque voix à l'unisson, ce qui donne ce son moelleux et permet de lisser les imperfections de justesse de chaque partie. 2 voix en partie intermédiaire sont également parfois rajoutées aux 4 voix de base pour fournir une harmonie très riche qui fera école par la suite, notamment chez Tex Six et certains groupes de type Baba Shop que l'on voit régulièrement à Avignon. Voilà cette reprise des Beatles, The Fool on the Hill.

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1: Docteur Jean Lindsay, bonjour.
2: Bonjour Oscar.
1: Bienvenue pour notre émission Sentez-vous bien. Vous pouvez revenir, docteur Jean Lindsay, sur ces crises potentielles auxquelles nous pourrions avoir à faire face.
2: Alors la première, c'est les tempêtes solaires, c'est-à-dire une éjection de plasma, de radiation émise par le soleil qui pourrait mettre à mal tous nos systèmes électriques et électroniques. Le deuxième, c'est un effondrement des systèmes électriques et électroniques dû à une autre cause qu'une tempête solaire. Le troisième, c'est un krach financier. Le quatrième, c'est une nouvelle épidémie aéroportée ou non et plus agressive envers les jeunes actifs, produisant très vite de graves dysfonctionnements de tous ordres, parce que cela atteindrait les systèmes vitaux de notre société par manque d'opérateurs, en somme. La cinquième menace, c'est une cyberattaque concertée, programmée pour désorganiser tous les services vitaux. La sixième menace, une très grosse vague de chaleur. La septième menace, c'est un gros accident industriel. La huitième menace, c'est un accident nucléaire, bien sûr. La neuvième menace, ce sont des attentats concertés majeurs sur tout le territoire. La dixième menace, ce sont des tensions graves sur la chaîne alimentaire dues à de mauvaises récoltes au plan mondial. La onzième menace, ce sont des inondations, et en particulier des submersions marines dans les zones côtières. Éventuellement un tsunami. Et enfin, une menace plus sournoise, car elle est lente et qu'on a du mal à la mesurer, à l'apprécier, c'est une baisse de l'intelligence et une augmentation des troubles du comportement telle que la société n'est plus les hommes et les femmes capables de gérer la complexité des sociétés développées. Nous savons que nous avons perdu beaucoup d'intelligence depuis l'ère victorienne. En fait, en gros, depuis l'industrialisation, parce que l'industrialisation génère des polluants qui s'opposent au développement harmonieux du système nerveux dès la vie intra-utérine. Et là, c'est fixé. Hein, le système nerveux, on n'a qu'une chance de le développer. Et avec le charbon, nous avons eu le mercure, qui est très toxique pour le système nerveux. Et avec les voitures et le pétrole, nous avons eu le plomb qui s'est répandu partout, puisque les voitures du temps du plomb tétraéthyle n'étaient que des pulvérisateurs à plomb. Donc nous avons maintenant des générations sans plomb et sans mercure.
1: Donc, docteur Jean Lindsay, on se rend compte dans l'énumération que vous venez de nous faire qu'il y a d'ailleurs déjà un certain nombre de menaces que nous avons déjà
2: affrontées,
1: hein, d'une manière plutôt circonscrite en général. D'autres, par contre, sont encore inconnues.
2: Hein, y en a une autre. C'est un mélange de... Vous savez, c'est la loi de l'ennui maximum. C'est-à-dire qu'en plus, on pourrait imaginer avoir... 2-3 de ces menaces qui surviennent en même temps.
1: Qui se cumulent. D'ailleurs, c'est ce qui s'est passé localement dans certains pays. Par exemple, en Somalie, pendant le Covid-19, il y avait une invasion de sauterelles, des inondations très graves. Certains pays ont cumulé
2: les menaces.
1: Exactement. Ouais. Donc, docteur Jean Lindsay, alors, l'objectif de cette émission n'est pas simplement de s'arrêter à faire un constat qui est celui-là et faire peur à tous nos auditeurs.
2: Au contraire, c'est ce que maintenant ce dont nous allons parler, ce sont les solutions.
1: Voilà.
2: Et les solutions sont tellement simples que cela redonne du courage.
1: Alors,
2: et ça donne,
1: c'est simple.
2: Ça amène à l'optimisme.
1: Oui, c'est simple.
2: Mais oui, c'est très simple. Parce
1: que
2: pour se protéger de tout ça, autant que faire se peut, mais on peut beaucoup, eh bien, les solutions, comme vous allez le voir, sont étonnamment simples. Et sous-produit très intéressant, c'est que si nous étions capables de résister à ces menaces, si une collectivité territoriale était capable de résister dans une attitude survivaliste, mais pas individuelle. Il s'agit de faire du survivalisme collectif.
1: Il faut être dans l'anticipation.
2: Et il faut être dans l'anticipation. Si nous étions capables de résister à ces menaces, eh bien, nous serions en développement durable. C'est-à-dire que le sous-produit de la résilience du territoire, c'est d'une part le développement durable réel et, autre sous-produit très intéressant, c'est que cela générerait énormément de liens sociaux. Ça retisserait du lien social au niveau du territoire. Ça souderait la collectivité face aux menaces. Et vous allez voir que les solutions sont d'une simplicité incroyable.
1: Merci beaucoup, docteur Jean Lincey. C'était donc Sentez-vous bien. Et on se retrouve bientôt pour une prochaine émission. À bientôt. Au revoir.
2: Au revoir, Oscar.

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1: Parole d'assaut,
2: une émission de Gisèle Billan
1: et Didier Blonce,
2: mixage Jérôme Aubin. Aujourd'hui, nous recevons les Estacades avec
1: pour invité Gauthier Hermann.
2: Les musiciens, ils viennent d'où ces musiciens ?
3: Alors les musiciens viennent principalement
2: en dehors de la
3: Paris.
2: Famille Hermann, puisqu'il y a toute la famille Hermann qui sera sur scène, mais les autres, en règle générale.
3: Ils viennent principalement de Paris ou d'Île-de-France. Là, cette année, ça se passe comme ça, mais c'est pas toujours le cas, mais en général, plutôt des musiciens français. Et évidemment, mon co-directeur artistique, Xavier Leroux, qui lui vient de Du Havre, d'Octeville-sur-Mer exactement. Et c'est comme ça que nous nous sommes rencontrés, puisque moi-même, je suis havrais d'origine.
2: Et comment sont choisis ces idées, les thèmes, les spectacles, les artistes, ça se discute comment en amont?
3: Alors ça, c'est chouette pour ce festival-là, parce que c'est vraiment un travail d'équipe. D'abord, on réfléchit à une programmation avec Xavier pour définir un cadre, un thème, quels vont être les musiciens invités. Et ensuite, on soumet tout ça à l'équipe du Flow Musical qui organise le festival Estacada. Et ils ont beaucoup de choses à dire et leur avis est écouté. Et donc on décide ensemble si c'est adapté, si c'est la bonne année, si c'est le bon nombre de musiciens, si les formats sont intelligents. Donc c'est vraiment un travail de groupe, d'équipe.
2: Il y a combien de personnes qui tournent dans cette association ?
3: Bonne dizaine de membres très actifs, et puis un petit peu plus au moment du festival, avec les bénévoles en plus, parce qu'il faut gérer une logistique assez forte, ne serait-ce que 5 concerts avec 360 personnes, et surtout une logistique drastique pour les musiciens, parce qu'en faisant 2 concerts par jour, il faut que tout roule très très vite.
2: Et oui, il faut les accueillir, les loger,
3: les déplacer,
2: les nourrir.
3: À les nourrir surtout. Et on est des bons clients.
1: Mais la ville de Sainte-Adresse a l'habitude d'organiser des festivals, puisqu'il y a également les Dixie Days au week-end de la Pentecôte. Et donc j'imagine que la ville vous soutient également.
3: La ville est le principal soutien du festival et elle nous accompagne depuis le début de l'aventure. Et on se sent vraiment très bien accueillis.
2: Est-ce que vous avez d'autres associations qui vous aident ou la région, le département ?
3: Alors ça, nous, en tant que plateau artistique, notre seul référent, c'est le Flow Musical. Et c'est l'association qui gère tout pour nous. Mais bien sûr, le festival est accompagné.
2: On peut peut-être rappeler les dates de ce festival Estacade qui va se dérouler donc à Sainte-Adresse.
3: Oui, donc ce sera le festival du 6, 7 et 8 février, avec un concert le 6 au soir, 2 concerts le samedi 7, 15h et 20h, et 2 concerts le dimanche 8, 11h et 17h.
2: Gauthier Hermann, je vous remercie.
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1: Gauthier Hermann.
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2: Cette semaine, je vous propose de rencontrer encore un contact de Laura. Nous sommes toujours dans le monde de Laura, ici à Bruxelles, comme on dit. Alors, ça m'intéressait beaucoup de rencontrer Vincent Madeline. Bonjour.
3: Bonjour.
2: Parce que toi, Vincent, tu as été un petit peu au cœur des institutions ces dernières années. Tu as été collaborateur du groupe des écologistes au Parlement. Et petit à petit, tu es devenu, c'est toi qui a été un petit peu en haut de cette pyramide des collaborateurs.
3: Il y a encore beaucoup de monde au-dessus dans la pyramide, mais c'est vrai qu'on était proche du... Enfin, voilà, au contact des dossiers, au quotidien, législatif, au Parlement européen, sur tout ce qui se passait au niveau législatif européen, quoi.
2: Alors justement, on voit en France, enfin beaucoup de politiques se plaignent des décisions prises à Bruxelles, parfois considérées comme trop écolo, qui empêchent le monde d'avancer. Toi, ton regard, il est quoi de ces dernières années, de ce qui s'est décidé? Est-ce que vraiment on est dans une, on peut le voir comme ça, d'une espèce d'écologie rationnelle qui est là pour gérer un petit peu notre petit bout de continent, pour faire avancer les choses? On voit que l'Europe se considère peut-être comme un petit peu plus à la pointe, un peu plus normative que les autres. Qu'en est-il? Et ce qui m'intéressait de voir avec toi, c'était cette expérience, ce vécu, comment les choses ont avancé, est-ce qu'elles avancent encore, est-ce qu'elles reculent?
3: Je pense que pour décrire un peu ce qui se passe au niveau européen, à la fois dans l'Union européenne, enfin à la fois au niveau de l'Union européenne et à la fois dans les États membres qui composent l'Union européenne, il faut remonter à 2018-2019. Et à ce moment-là, ce sont les marches climat. En France, c'est aussi la démission du ministre de l'écologie de l'époque. C'est Greta Thunberg, etc. Et donc, on a tout un mouvement social qui existe en faveur de politiques ambitieuses pour lutter contre le changement climatique.
2: Le ministre démissionnaire, c'est Nicolas Hulot.
3: Nicolas Hulot, ouais. Okay. Voilà.
2: Donc là, tu considères que 2019, c'est à peu près, ça va être ça. 2018-2019, on est dans une période où on a une espèce de climax où les choses se font et avancent bien.
3: C'est le point de départ d'une période de presque 5 ans pendant laquelle l'Union européenne va mettre en place le Green Deal. Le Green Deal, c'est la promesse d'Ursula von der Leyen en 2019 de faire, en gros, pour aller vite, de l'Union européenne, de l'Europe, un continent écolo, d'avoir ce qu'on appelle, alors il y a beaucoup de novlangues anglophones un peu technocratiques, mais le climate leadership, ce genre de choses, et l'idée de dire voilà, que nous, en Europe, on va faire ce qu'il faut pour l'environnement et plus spécifiquement pour le climat. Ce mouvement de 2019, il va y avoir des traductions législatives importantes. On va avoir énormément d'avancées dans la lutte contre le changement climatique au niveau européen, dans les législations européennes de 2019, en gros, à 2023, 2024 à peu près.
2: Des exemples?
3: Des exemples, il y a la question de la taxe carbone aux frontières qui a été adoptée, donc, qui est un texte insuffisant mais qui va dans la bonne direction.
2: Alors c'est quoi? Vas-y, explique en dehors.
3: Alors l'idée, c'est de dire que quand on va importer certains produits extrêmement polluants depuis l'étranger, ça peut être de l'acier ou des choses comme ça, les industriels devront s'acquitter d'une taxe pour compenser le fait qu'ils émettent plus à l'étranger que ce qu'ils auraient émis s'ils avaient fabriqué en Europe. Et donc ça fait partie des options. Il y a un fonds social pour le climat qui a été créé aussi, des fonds de transition pour soutenir les régions européennes qui sont très dépendantes, par exemple, de l'industrie du charbon et de la production d'électricité par le charbon, pour leur permettre d'opérer une transition économique qui permette de ne pas créer de dégâts sociaux en quittant cette économie très carbonée vers une économie décarbonée. J'utilise volontairement le mot carboné-décarboné parce que ça traduit, je crois, le petit hiatus qui peut exister entre les écologistes, dont je fais partie, dont la principale préoccupation n'est pas simplement une question d'émission de carbone dans l'air. En réalité, on peut avoir une société zéro carbone qui serait toujours une société autoritaire, inégalitaire, raciste, mais aussi simplement une société où l'économie reste la matrice principale, dans le sens où on se poserait, on se poserait pas forcément la question de notre rapport au monde, de l'impact au monde, des rapports sociaux, etc. Bon.
2: Le meilleur exemple, ce sont les crédits carbone qui permettent de continuer à polluer.
3: Oui, et dans les crédits carbone, il y a une ambivalence qui est importante. Par exemple, c'est-à-dire que quand on parle des grosses législations du Green Deal, il y a d'autres exemples que je vais donner rapidement pour ne pas les oublier, mais il y a la question du règlement contre la déforestation, il y a la question du devoir de vigilance des multinationales. Il y a eu des vraies avancées, quoi. Il y a la question du budget de l'Union européenne où il y a eu des avancées. Et toutes ces avancées, elles ont une spécificité intéressante, c'est qu'elles vont dans le bon sens, mais elles sont insuffisantes. Et en quelque sorte, les écologistes au niveau européen ont passé 4 ans, presque 5 ans, tout le mandat, à dire ces avancées vont dans le bon sens, mais elles sont insuffisantes. Et de là se découle aussi une difficulté de positionnement et de récit, de dire est-ce que nous, on est satisfait de ce qui se passe ou pas. Et puis, il y a des choses encore plus spécifiques. Par exemple, ce marché d'émissions carbone, on n'est pas fan du marché. On n'est pas fan du marché d'émissions carbone. Mais ce système-là, pour nous, n'a pas les avantages d'une législation autorisée, interdire, de plafond maximum, etc. On est sur des mécanismes économiques qui sont censés permettre de limiter l'accroissement des... Et pour autant, personne dans le camp progressiste au Parlement européen, personne qui s'est réclamé de l'écologie, ne s'est frontalement opposé à ce marché carbone. Pour autant, sur ce truc-là, on s'est abstenu parce qu'on considérait qu'il y avait une dimension sociale dangereuse dans les modifications qui ont été apportées. Et bah, c'est-à-dire qu'on a étendu le marché des quotas d'émissions au secteur du transport routier et au secteur du bâtiment, et donc notamment du chauffage, par exemple, ces choses-là, ce qui fait, ou du pétrole que vous prenez à la pompe. Et donc, potentiellement...
2: Il y avait une augmentation des prix pour l'usager et le plus faible était la principale victime.
3: Potentiellement. Ce n'est pas forcément le cas, y compris parce que, par exemple, en France, ça vient s'inscrire dans un schéma de taxation qui existe déjà, donc on n'est pas sûr que ça existe. Potentiellement aussi, parce qu'il y a des mécanismes de limitation de la hausse des prix qui ont été mis en place par la Commission, mais qui ne sont pas des vrais plafonnements, si vous voulez. En tout cas, nous, on a notifié ce risque-là et au fond, qui est une chose qui a été souvent faite et qui est trop souvent faite, qui est... de faire reposer la responsabilité de la transition écologique sur les consommatrices et les consommateurs finaux dans une société qui est très inégalitaire, qui est de plus en plus inégalitaire. Et donc, si vous voulez, dans une société égalitaire où tout se passe bien et tout le monde a les mêmes accès, tout le monde a les mêmes moyens, utiliser les revenus comme un moyen de modulation de la possibilité de polluer, c'est déjà idéologiquement un peu discutable, etc. Mais dans une société où les gens émettent d'autant plus qu'en réalité ils sont pauvres...
2: On le voit avec les voitures, hein, actuellement en France, avec les zones à zéro émission, les plus pauvres sont les plus pénalisés parce qu'ils ne peuvent pas changer leur voiture, alors que les plus riches peuvent acheter des voitures extrêmement polluantes à la construction, mais électriques, et donc ont toujours accès aux villes.
3: Alors, les vraiment plus pauvres en France n'ont pas de voiture. Ça, c'est quelque chose aussi qu'on oublie souvent.
2: Et, sauf à la campagne.
3: Je crois que la statistique, la donnée, montre que... On n'est pas non plus sur les mêmes niveaux de vie, sur les mêmes considérations d'inégalité. Je vais prendre l'exemple de la région Île-de-France. Quand vous êtes un travailleur très pauvre en région Île-de-France, vous vous levez à 4 heures du matin pour prendre des bus de nuit avant les premiers RER qui vont mettre 1h30 à vous amener sur votre lieu de travail, vous allez revenir, etc. Il y a cette chose-là. Mais bien sûr, évidemment, il y a tout un tas de mécanismes qui font que, d'une façon ou d'une autre, les personnes les plus pauvres payent 2 ou 3 fois la transition écologique. 2 ou 3 fois, pourquoi ? Parce que ce sont les premières victimes des pollutions, parce qu'on habite près des autoroutes, parce qu'on habite près des zones industrielles, parce qu'on n'a pas les moyens de s'acheter de la nourriture bio, parce que ce genre de choses. Une deuxième fois, parce qu'on paye. On paye plus cher, parce qu'on est coincé dans ces trappes-là, évidemment. Et puis aussi parce que la transition écologique, elle va se faire sans associer. Sans faire participer à la prise de décision les gens qui, de fait, dans leur statut social, leur quotidien et tout, sont plus éloignés des lieux de pouvoir, des lieux de décision, des lieux d'interaction, etc. Mais en tout cas, la transition, enfin le Green Deal européen n'était pas la transition écologique parfaite. Mais en tout cas, il y a en réalité, je crois, dans l'opinion, dans les acteurs, une majorité de personnes qui savent que ces transitions-là, il faut les faire, qui savent qu'il faut vivre différemment, qui savent que les gens aujourd'hui savent que leur santé est en danger du fait des polluants dans l'atmosphère, des polluants dans les eaux, des polluants dans les sols, des polluants dans les aliments. Tout le temps, partout, on est pollué. Et je crois que tout l'enjeu, c'est de rendre ces modifications-là acceptables, désirables, mais c'est aussi de montrer qu'il y a une attente. Et cette attente-là, aujourd'hui, en tout cas, elle manque pour... Enfin, la manifestation de cette attente manque aujourd'hui pour être capable de re-renverser le front au niveau européen et de reprendre une marche avant souhaitable.
2: Un mot de la fin, peut-être ?
3: Le mot de la fin, oui, c'est de pas... Je vais revenir sur cette élection de 2024 en France, c'est de ne pas perdre espoir parce que l'actualité, à titre personnel, moi je suis complètement déprimé par ce qui se passe. Je suis pas du tout éco-anxieux ou quoi, mais en tout cas, il y a des jours, j'ai plus vraiment l'énergie de continuer comme ça. Et la difficulté, la machine européenne, en quelque sorte, peut être éreintante pour les gens qui y sont, mais de la même façon que c'est éreintant de se battre et c'est éreintant d'essayer de changer les choses. Mais pour autant, je ne suis pas du tout résigné. L'Europe, ça, c'est une politique, c'est vraiment une arène où les choses se passent. Et donc, les citoyennes, les citoyens européens ont de l'influence sur ce qui se passe au niveau européen. Et ça, il ne faut pas l'oublier. Ce ne pas des décisions qui sont prises nulle part. De la même façon qu'on a de l'influence sur ce qui se passe à l'Élysée, à Matignon, à l'Assemblée nationale, partout ailleurs, à votre conseil général, à votre conseil communal, tout ça. Et donc, en fait, il faut, je crois...
2: Pas se sentir dépossédé, la chose publique nous appartient.
3: La chose publique nous appartient et il est toujours temps d'agir. C'est Corinne Morel-Darleux qui disait que chaque papillon qu'elle voyait dans son jardin était une victoire. Et donc, essayons de gagner, de garder encore quelques-unes de ces victoires.
2: Très bien. Merci beaucoup, Vincent Madeline. Un livre, quelque chose qui t'a... Un conseil lecture, un conseil site internet, un conseil quelque chose pour les auditeurs.
3: Oui, j'ai beaucoup aimé En cabané de Gabrielle Filtolchiba, qui est une autrice canadienne avec des ascendances autochtones des Premières Nations d'Amérique du Nord, des populations natives d'Amérique du Nord. Et c'est vraiment de l'écoféminisme. C'est vraiment une approche, un regard féministe sur notre rapport au monde et à la nature. C'est très enrichissant, et c'est aussi un peu reposant et dépaysant, et c'est très poétique.
2: Merci Vincent Madeline, au revoir.
3: Au revoir.
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0: Bienvenue Philippe Aurouze.
1: Bonjour.
0: Merci de nous retrouver à ce micro et de nous rejoindre une nouvelle fois. Depuis quelque temps, vous nous avez invités à nous arrêter sur le récit d'un prophète de la Bible. Il s'agit de Jonas. Alors, nous arrivons au terme de cette histoire qui est plutôt rocambolesque, il faut bien l'avouer. Nous en étions au moment où Jonas annonce à la population de Ninive qu'elle doit se repentir. Ce qu'elle fait d'ailleurs, et Dieu se montre miséricordieux envers cette ville. Elle ne sera pas détruite comme Jonas a pu l'annoncer. Alors donc, tout est bien qui finit bien.
1: Oui et non. En fait, Jonas n'annonce pas la repentance nécessaire. Jonas, dans son message, annonce exclusivement la destruction de la ville. Ce sont les habitants qui comprennent qu'ils doivent changer leur comportement et revenir vers Dieu. Un Dieu qu'ils ne connaissent pas forcément, hein, puisque ce sont des Assyriens, ils vivent bien loin d'Israël, et le Dieu d'Israël ne s'est pas fortement exporté. Mais ils prennent conscience, au travers de la déclaration de destruction de Jonas, qu'ils doivent changer. Et Dieu fait grâce, comme vous l'avez dit. Alors ça, c'est sûr. Ils changent leur comportement et Dieu les accueille. Dieu ne les détruit pas. Et ce qui est paradoxal, c'est que cela fâche notre ami Jonas.
0: Ah, il n'est pas content de...
1: Alors, il n'est pas content du tout, du tout, du tout. Et le texte nous le relate ainsi, de manière assez forte, assez brève. Cela fut très mal pris par Jonas, qui se fâcha. En gros, si vous me permettez, c'est comme si Jonas n'acceptait pas que Dieu n'aille pas dans la direction qu'il avait annoncée. Bon, finalement, Seigneur, tu m'envoies à Ninive pour leur annoncer quelque chose. Je vous rappelle que nous n'avons pas le texte de ce que Dieu lui demande d'annoncer. Il y va un peu contraint et forcé, et lorsqu'il annonce la destruction de la ville, il se rend compte que Dieu préfère faire grâce aux gens.
0: Et ça le fâche.
1: Et il va même, dans son dialogue avec Dieu, exprimer la raison de sa colère. « Je savais que tu es un Dieu qui fait grâce, qui est compatissant, lent à la colère, riche en bienveillance et qui regrette le mal. En gros, c'est pour ça que je voulais pas y aller à Ninive. » C'est incroyable. Et en même temps, ça m'interpelle. Et ça devrait nous interpeller. Je vous rappelle que sur le bateau, Jonas, alors que les marins sont en pleine tempête et qu'ils sont proches de la mort, lui va au fond de cale, s'endort profondément. Et que nous avions fait l'analogie avec certains chrétiens qui se distinguent de la société dans laquelle ils se trouvent, prennent leur distance, ne vivent pas une forme de solidarité et en étant dans leur bulle, pensent échapper à tout malheur.
0: Et là, finalement, on est en plein dedans.
1: En fait, la conception que Jonas a de Dieu l'empêche d'annoncer un message positif à la société dans laquelle il se trouve, et à Ninive en particulier. Jonas considère que lorsque les individus ne sont pas dans la droite ligne, ils doivent payer pour leurs actes. Jonas considère que Dieu est un peu ce père fouettard que nous présentons quelquefois. Et un Dieu qui punit, un Dieu qui envoie des malédictions. Alors qu'au fond de lui-même, il sait que Dieu est bon, que Dieu fait grâce, que Dieu est compatissant et bienveillant. Mais il a du mal à annoncer ce Dieu-là. Permettez-moi de partir un peu dans la fiction.
0: Oui.
1: Qu'aurait été le message de Jonas s'il était arrivé positivement à Ninive en disant « Mes amis, je crois que vous faites fausse route. Vos comportements ne sont pas top, ne sont pas extraordinaires, mais Dieu vous interpelle et veut quelque part, par sa bienveillance, changer ce que vous êtes, changer la société dans laquelle vous vous trouvez. » Faire en sorte que les uns et les autres prennent plus soin de ses voisins et construisent une société plus juste, plus équitable. Ça aurait été quand même formidable. Il aurait présenté un Dieu extraordinaire.
0: Et vous pensez que les chrétiens sont justement appelés à faire ce travail, à présenter ce Dieu dont vous nous parlez ?
1: Alors je crois profondément que Dieu nous invite à le représenter sur cette terre, à le représenter comme un Dieu bon, bienveillant, et non pas comme un Dieu qui n'attend qu'une chose, c'est de punir la société pour les actes négatifs qu'elle vivrait. Je crois en un Dieu qui, au contraire, interpelle les hommes et les femmes, nos contemporains, pour les inviter à changer de comportement, à peut-être se remettre dans une bonne direction, dans une société et dans un fonctionnement plus humain, plus solidaire, plus respectueux des hommes et des femmes qui vivent avec nous. Et lorsque les chrétiens manifestent un Dieu positif, un Dieu bon, un Dieu qui fait grâce, je crois qu'ils seront et qu'ils sont bien mieux reçus aujourd'hui que s'ils annoncent un Dieu père fouettard.
0: Alors évidemment, Philippe Aurouze, vous terminez sur cette note-là qui nous laisse à réfléchir. Pour conclure, le mot de la fin ?
1: Le mot de la fin, je crois que Jonas est un livre qui, au-delà du message qu'il contient, est plus un livre qui s'adresse à Jonas lui-même.

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0: Philippe Aurouze, bienvenue au micro de Disciples en chemin. Merci de votre présence.
1: Merci de m'accueillir.
0: Je rappelle que donc vous nous invitez à retracer le parcours des premiers disciples sur le chemin qui les mène de Jérusalem à Antioche. Lors de notre précédente chronique, vous avez replacé tout ça dans son contexte et vous terminiez en nous disant que l'effusion du Saint-Esprit provoquait, à la fin de ce passage, 3000 baptêmes. Alors, avant de poursuivre, est-ce que vous pouvez rappeler aux auditeurs qu'est-ce qu'un baptême finalement ?
1: Alors, c'est devenu un grand mot dans notre langue.
0: Pour pas dire un gros mot.
1: Pour pas dire un gros mot. En même temps, c'est quelque chose de très simple. C'est une translittération, c'est-à-dire que c'est un mot grec que nous n'avons pas traduit, on l'a pris tel quel en français, et qui signifie plonger. Une personne qui rencontrait Jésus-Christ et qui devenait chrétienne, le manifestait en plongeant dans de l'eau, la rivière, en particulier le Jourdain, et ainsi manifester à tous qu'il avait changé de vie.
0: Donc c'est une étape importante dans la vie d'un chrétien.
1: Fondamentale.
0: Donc maintenant, je vous propose qu'on reprenne notre parcours. Alors, après ces 3000 baptêmes, qu'est-ce qui se passe pour ces disciples ?
1: Ah, c'est un moment de grâce, un moment extraordinaire. Le texte biblique est presque formidable parce qu'on a l'impression que cette communauté est une communauté de rêve. Je le redirai tout à l'heure. En fait, ils sont tous ensemble. Ils sont heureux. Heureux parce que d'abord le Saint-Esprit les remplit, ils sont en présence de Dieu, ils témoignent, il y a des gens qui changent de comportement, qui changent de vie, qui acceptent tous ces bouleversements dans leur existence. Et puis, ça produit des changements concrets, c'est-à-dire que ceux qui étaient riches vendent leurs propriétés pour que les plus pauvres puissent avoir de quoi subvenir à leurs besoins. Ils mettent tous leurs biens en commun. Ils vivent un grand groupe. Ils vivent un état de grâce. Le texte nous dit qu'ils mettent tout en commun. Ils font les choses ensemble. Ils rompent le pain dans les maisons. Ils partagent leur nourriture avec joie et avec allégresse.

0: C'est une utopie, finalement.
1: C'est presque une utopie, mais en tout cas, ils le vivent. Alors, combien de temps? Ça va peut-être pas durer très longtemps, mais n'anticipons pas sur nos prochaines rencontres. Le fait est que, bien souvent, lorsque nous nous engageons dans un groupe, on l'idéalise. On aimerait qu'il soit le plus merveilleux possible. Un groupe avec des liens d'amitié, des liens de fraternité, des partages, où personne ne manque de quoi que ce soit, où tout le monde peut vivre, ben, quelque part, dans la félicité. Et ils vont même aller non seulement au temple, mais ils vont louer Dieu, ils vont adorer Dieu d'un même cœur. Bref, l'église de mes rêves, l'église de nos rêves, le groupe auquel on aimerait participer, le groupe dans lequel on aimerait être pleinement.
0: Et donc, est-ce qu'on peut considérer que c'est la première église ?
1: Alors, suivant ce que l'on donne comme définition à l'église, oui, en tout cas, c'est la première église de masse. Parce que l'église, c'est là où deux ou trois sont réunis au nom de Jésus-Christ, c'est-à-dire je suis église ou nous sommes église à un petit nombre. En revanche, c'est la première fois qu'il y a comme ça un grand rassemblement de personnes qui, engagées avec Jésus-Christ et transformées par Jésus-Christ, vivent pleinement non seulement l'adoration, la louange, le partage fraternel, la vie de groupe. Et en cela, on peut parler d'église. Maintenant, juste une précision.
0: Oui.
1: Le terme église signifie tout simplement hors d'eux, en fait, une assemblée en dehors d'eux. C'est pas très, là aussi, compliqué comme mot, comme terme.
0: Philippe Aurouz, merci pour votre éclairage à ce micro. Nous étions donc dans notre chronique Disciples en chemin. On se retrouvera bientôt pour une prochaine chronique. Merci, au revoir.
1: Au revoir.
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1: J'avoue avoir du mal parfois à écouter les disques que l'on nous envoie à la radio. Beaucoup de violence, beaucoup de rap. On s'éloigne beaucoup de la chanson française. Et puis, des fois, il y a des choses qui sont un peu pop. Là, c'est franchement indie folk même. Et c'est An Angel in Your Mind. Alors, c'est pas vraiment français, il y a beaucoup d'anglais. Mais c'est très joli, vous allez l'entendre. Album, une émission de Didier Blons, montage, réalisation, Gisèle Billan, aujourd'hui, An Angel in Your Mind.

bonjour à tous. Comme une horde déferlant dans une plaine déserte, An Eagle in Your Mind distille une musique folk d'un genre nouveau, sans complexe, le duo, puisqu'il s'agit d'un duo avec Sophia Achiba au chant et à l'harmonium et Raoul Canivet à la guitare et aux percussions et au synthé. Eh bien, ce duo mêle au son de la guitare folk celui d'un harmonium indien, de percussions analogiques, de drones vibrants, ainsi qu'une voix spectrale qui chante la révolte et le possible.

Alors le duo s'est formé en marge à bord d'un vieux camion Mercedes aménagé en studio d'enregistrement nomade qui les a menés des confins de l'Europe aux portes de l'Orient, des grandes capitales aux zones interlopes où fomente l'espoir d'une jeunesse en rupture. Alors c'est pas vraiment de la chanson, c'est vrai, c'est folk et c'est pop.

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1: Porteur d'un folklore qui n'est pas encore né, An Eagle in Your Mind devance l'histoire sombre et hypnotique qui se raconte sous leur rhapsodie dégarrée. C'est une folk pour un peuple en devenir, un peuple de migrants. L'arrivée au carrefour de deux mondes, c'est ce que cet album, Intersection, ne cesse d'invoquer.

Depuis leur formation, en 2016, ce duo a foulé les scènes d'Europe et d'Afrique, de Lyon à Ankara, en passant par l'Allemagne, la République tchèque, la Serbie, la Bosnie, la Croatie, la Hongrie, le Maroc, la Grèce, la Macédoine ou encore le Kosovo. Et si ce voyage au long cours leur a permis de côtoyer des publics variés, il a aussi été l'occasion de développer une manière de travailler propre à eux.

Alors, de leur osmose était né Outside, c'était un premier album en 2017, et puis prolongeant plus loin encore le voyage et ses contrastes, est venu Miraculous Weapons en 2019 sur scène grâce à un travail de programmation et un set de machines conséquent. Tout est restitué à l'exactitude avec ce supplément d'âme que donne le plaisir de partager la musique et de voir leurs propres horizons se refléter dans les yeux du public. Le duo a notamment fait escale au Mama à Paris, au Grand Soufflé à Rennes, à l'Épicerie Moderne, au Transborder à Lyon, à la Coopérative de Mai à Clermont-Ferrand, beaucoup d'endroits, Belgrade, je vous ai dit également, Zagreb, pour ne citer que, au gré de leur voyage, Ningle in Your Mind a croisé la route de Yasmina Adan, Yiyin, This Is The Kit, ou encore Pierce Fassini. Le duo a également fait partie de la sélection Auvergne en 2020 des Inouïs du printemps de Bourges.

C'était Album, une émission de Didier Blonce, montage, réalisation, Gisèle Billon. Aujourd'hui, An Eagle in Your Mind, cet album qui s'intitule Intersection. Merci à Virginie Bellavoir pour la relation presse, à Simon Kessler pour le label édition et en booking, Romane Marie Di Liotte. Merci pour votre fidélité à tous. Portez-vous bien. Au revoir.

0: Il est 20h, vous écoutez Albatros, c'est l'heure de votre émission L'ours et la carotte. Bonne écoute.
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2: Cette semaine et les suivantes, je vous propose de faire un tour à Bruxelles. Bruxelles, comme on dit ici. En France, on a tendance à dire Bruxelles, mais c'est Bruxelles. Avec quelqu'un que les auditeurs très fidèles de l'Ours et la Carotte connaissent déjà, puisque bon, enfin, ça remonte à une dizaine d'années. Laura Vérec. Laura Vérec est une militante que je connais donc, depuis de nombreuses années, qui travaille donc pour se battre contre les lobbies, contre tout ce qui fait du mal à la planète, toutes ces forces un petit peu en place pour empêcher de changer les choses. Alors que les scientifiques nous alertent depuis des années. Laura, bonjour.
3: Bonjour.
2: Alors, tu nous accueilles chez toi à Bruxelles. On devait se retrouver dans la rue. On est en pleine tempête Benjamin, donc impossible d'aller dehors. Tu voulais nous présenter ton lobby tour. Le lobby tour, c'est quoi ?
3: Alors, je prends des groupes que j'amène dans différents bureaux de lobby à Bruxelles et j'explique comment fonctionnent les lobbies. Et je m'arrête bien entendu dans les institutions, parce que si les lobbies sont aussi puissants, c'est aussi parce que les institutions européennes les écoutent.
2: Et alors ce sont des touristes qui choisissent de faire un tour différent de Bruxelles. Ce sont des Bruxellois, des Belges. Qui est-ce qui fait des lobby tours?
3: J'ai beaucoup de groupes belges de militants, mais j'ai aussi des universitaires français, polonais. J'ai aussi des visiteurs qui viennent au Parlement européen, voire des députés européens qui parfois aussi viennent faire la visite.
2: Alors, qu'est-ce qu'on aurait dû faire aujourd'hui s'il n'y avait pas tout ce vent et toute cette pluie ?
3: Déjà, je vous aurais expliqué qu'il y a beaucoup de lobbyistes. On estime que c'est quand même entre 20 et 30 000 personnes qui sont plus ou moins dans le quartier européen et qui tentent d'influencer les lois. Donc ça, c'est quand même énorme comme chiffre. Ensuite, ce que j'aime beaucoup faire, c'est démonter l'image qu'on peut avoir de Total Energy ou Philip Morris, qui aurait des centaines de lobbyistes à Bruxelles. Ça ne fonctionne pas vraiment comme ça. En fait, si on prend l'exemple de Total Energy vont être membres, par exemple, de Business Europe, qui est le MEDEF européen. Ils vont aussi être membres d'un groupe européen avec tous les producteurs de pétrole, de gaz et autres. Et puis surtout, ils vont avoir des consultants qui vont travailler pour eux, des agences de communication et des cabinets d'avocats. Donc à la fin, c'est plus que 100. Mais c'est surtout que dans cette centaine de personnes et dans ces gros budgets, il y a ce que moi j'appelle des mercenaires, c'est-à-dire des gens qu'on paye pour faire du lobbying pour soi. Et en général, c'est des personnes qui parlent plein de langues, qui ont un très, très grand carnet d'adresses et qui peuvent faire appel à beaucoup d'experts dans différents domaines pour étayer leurs arguments. Donc, c'est des mercenaires qui sont très forts à la guerre.
2: Alors, on pourrait se dire quand même qu'au niveau européen, si on a autorisé la parole de ces représentants d'entreprises, je vais me faire avocat du diable, c'est qu'ils représentent aussi, au-delà des intérêts, ils représentent de l'emploi. Ils peuvent permettre aussi aux décideurs d'avoir les pieds sur terre, de comprendre ce qui se passe, des enjeux, et de ne pas prendre de décisions à la va-vite. La politique, l'histoire de la politique est pleine de fausses bonnes idées qui, une fois appliquées, font du mal à la société, à l'emploi, par exemple, qui est quand même un des grands sujets de ces dernières années. Et en plus, l'Europe a quand même bien fait les choses. C'est que quand un parlementaire, par exemple, rencontre un lobby, il doit le déclarer, si mes souvenirs sont bons.
3: Oui, en effet. Mais de toute façon, on ne questionne pas le rôle que peuvent avoir les entreprises. Elles ont une expertise technique, une connaissance du terrain, et elles créent de l'emploi, c'est certain. Ce qu'on questionne, c'est le côté politique de cette expertise. Déjà, d'un côté, qu'ils utilisent des arguments soi-disant techniques alors qu'ils sont hyper politiques, et qu'en face, surtout, les institutions européennes reçoivent les messages et les données des entreprises sans aucun esprit critique. Pour vous donner un exemple, REACH, c'est la loi sur les produits chimiques en Europe. Lorsqu'on a commencé à vouloir l'écrire...
2: Alors, REACH avait surtout, à la base, il fallait que les entreprises démontrent l'innocuité des substances chimiques qu'elles utilisaient.
3: En effet. Et donc, les entreprises crient au loup. « Ah, ça va nous coûter des milliards !» Et vont dans les dizaines de milliards d'euros que ça leur coûterait. La commission fait une étude d'impact où elle est entre 2 et 3 milliards. 10 ans après, on estime que c'était à 2,5 milliards. Donc la commission n'était pas très éloignée. Sauf que la commission a quand même écouté ces lobbies qui ont annoncé des chiffres de pertes 10 fois plus élevés que ce qui s'était vraiment le cas.
2: Et il était question de la santé des habitants de l'Union européenne. Et Reach, en plus, avec ce lobby, si je ne me trompe, a été appauvri, en particulier sur une question essentielle, celle des effets cocktails qui ne sont pas étudiés, qui devaient l'être au départ dans l'idée et qui ne le sont toujours pas. C'est-à-dire que la molécule en soi peut-être ne va pas être dangereuse ou très dangereuse, mais le fait qu'en fait dans notre environnement il y en a plusieurs de ces molécules, le mélange entre elles par contre lui peut être délétère pour la santé.
3: Oui, et je voudrais juste rajouter deux choses à ça. La première, c'est qu'il y a 2 ans, il y avait une commission européenne qui était beaucoup plus progressiste et plus proche de l'environnement, qui a souhaité réécrire la stratégie sur les produits chimiques. Le pouvoir de ce même lobby, le CEFI qu'on l'appelle, c'est le lobby le plus gros, c'est le lobby des producteurs de produits chimiques, refait les mêmes tactiques de crier au loup, de sortir des chiffres qui sont repris par les services internes de la commission. Alors qu'il y a 10 ans, 20 ans, c'était des chiffres qui ont été démontrés qu'ils étaient faux. Et donc c'est ça aussi qui pose question, c'est à quel moment surtout les fonctionnaires à la Commission européenne, qui sont souvent très experts, mais très techniques, très apolitiques, ne prennent pas en compte les autres façons de voir le problème. Et c'est cette vision de technocrate des données, c'est des données, alors qu'en fait, un problème politique qui peut être vu de différentes façons. Et ce que font les lobbies, c'est montrer une partie du problème. Ils ne mentent pas. En anglais, on dit spin, c'est cette belle image de la toupie. Il y a un problème politique, les lobbies vont montrer une partie du problème. Le politique doit regarder tous les côtés de la toupie. Et quand il ne le fait pas, c'est là que les lobbies posent un problème pour la démocratie.
2: C'est là qu'on définit l'intérêt général en regardant toutes les faces de la toupie.
3: Exactement. Et surtout, on est conscient de prendre une décision politique et donc d'avoir besoin d'entendre plusieurs intérêts pour faire son propre avis et pas juste faire du copier-coller de ce qu'on nous envoie du CEFIC. Et il y a autre chose aussi qui est intéressant dans ce que tu dis, c'est qu'il y a un centre de recherche international financé principalement par des entreprises, à la base beaucoup Coca-Cola, mais maintenant d'autres, qui a, dans un premier temps, beaucoup regardé, par exemple, le cholestérol. Parce que comme ça, on parlait moins du diabète, donc on n'embêtait pas Coca-Cola. Toutes les études qui ont été faites sur le cholestérol sont très bien. Je ne mets pas en cause l'expertise de ce laboratoire. Par contre, ça a une conséquence politique de financer autant d'études sur le cholestérol. C'est qu'on ne parle plus du diabète. Ou en tout cas, pendant un moment, on en parle moins. Cet institut, il y a un chercheur à l'EA,

0: Alors nous sommes de retour avec Laura Vérec, Laura, spécialiste ici à Bruxelles des lobbies, du pouvoir des lobbies. C'est aussi Laura qui va nous donner pour les semaines à venir des contacts, de gens à aller voir pour mieux comprendre un petit peu ce qui se passe ici dans différents domaines qui vont de l'agriculture, enfin toujours en lien avec l'environnement, hein, les forêts, l'agriculture, les traités commerciaux. Vous voyez comment fonctionnent un petit peu les partis politiques et l'institution. On va voir tout ça grâce au contact de Laura. J'aimerais un petit peu que tu me dises, là j'arrive à Bruxelles, dans quelle ambiance on est à Bruxelles en ce moment ?
1: Bruxelles européen, parce qu'il y a un Bruxelles centre différent. Il y a eu comme un changement. Je ne sais pas comment elle fait, la commissaire européenne, pour se regarder le matin dans la glace, parce que pendant 5 ans, elle nous a parlé de l'environnement. On a eu le pacte vert, etc., etc. Et puis, elle vient d'être réélue. Et là, d'un seul coup, elle détricote tout ce qui avait été voté avant. Et c'est quand même assez intéressant quand on y pense, parce que normalement, les institutions européennes légifèrent. Et donc là, elles ont légiféré pendant 5 ans. Et maintenant, elles s'occupaient à délégiférer tout ce qu'elles ont fait pendant 5 ans. C'est quand même un petit peu fou. C'est quand même, comme dirait un lobbyiste un jour, il m'a dit, c'est quand même un gros gâchis d'argent public. Mais au-delà de l'argent public, c'est l'histoire politique qui est intéressante. Alors, tous les 5 ans, ici, on a des institutions qui vont refléter les élections parlementaires. Donc, je sais que souvent, on se dit que ça ne sert à rien de voter au Parlement européen, mais en fait, ça sert dans le sens où la couleur politique du Parlement européen va donner la couleur politique quand même de la Commission, et c'est pas rien. Donc, la couleur politique change aux dernières élections. Et donc, on voit aussi que le programme change. Mais ce qu'on voit aussi, c'est ce qui s'est passé au niveau des lobbies. Ils sont arrivés avant les élections européennes, surtout les lobbies des produits chimiques, ceux dont je vous ai parlé, qui sont à plus de 10 millions d'euros de lobbying par an. Et ils sont allés voir les institutions avec ce message de « les prix de l'énergie augmentent, on a beaucoup moins d'argent, on risque de fermer des usines ». Et la Commission a pris peur, elle est rentrée dans cette peur, et elle signe une déclaration qu'on va appeler la déclaration d'Anvers, parce qu'elle le signe à Anvers, dans l'usine BASF. Anvers et la Flandre, c'est un peu le berceau de l'industrie pétrochimique, en tout cas en Europe. L'autre berceau, c'est au Texas. Et donc, sous cette menace de perdre de l'emploi, on voit la présidente de la Commission européenne, le président du CEFIC, du lobby CEFIC, et le premier ministre belge, puisque la Belgique représentait le Conseil à l'époque, signer cette déclaration avec quelques syndicalistes, quand même, faut le dire. Et on demande aux institutions européennes plus d'argent pour les entreprises, et moins de réglementation pour les entreprises parce qu'elles perdent en compétitivité. Donc on demande une politique industrielle, c'est-à-dire un soutien aux entreprises, ce qui en soi n'est pas forcément une mauvaise chose, sauf que ce soutien se fait avec de l'argent du contribuable et avec une réduction de nos droits sociaux et environnementaux. À l'époque, ça fait du bruit, mais ce qu'on n'avait pas vu, c'est que c'est arrivé à un moment politique important, puisque c'était au moment où la Commission allait changer. Les élections arrivent, la droite et l'extrême droite sortent majoritaires de ces élections, et là, le discours du CEFIC devient le discours de la Commission. Et c'est ce qu'on voit aujourd'hui. On voit un détricotage des lois. Et je dis souvent ça, parce qu'il y a 20 ou 30 000 lobbyistes à Bruxelles, mais au final, quand les institutions commencent à faire ce que les lobbyistes

0: Toby leur demande de faire, il pourrait être que 10. Parce que en fait, le rapprochement idéologique, c'est ça en fait qui font qu'ils ont gagné. Ils ont réussi à faire croire leur message aux institutions. À nouveau, quand il y a des soucis d'emploi, quand il y a des soucis de croissance, il y a plein d'autres choses qu'on pourrait faire. On pourrait aussi, par exemple, augmenter les salaires minimaux. On pourrait aussi aider des secteurs, par exemple, non marchands et autres. Et puis, on pourrait imposer justement plus de règles à ces entreprises. Dire, ah ben écoute, très bien, investissez dans la recherche et le développement. Parce que là, ce qu'on risque de faire, c'est de l'argent public qui va dans la recherche et le développement, alors que cet argent, il est là. C'est juste que c'est un choix politique de l'amener chez les actionnaires et pas dans la recherche ou le développement. Et donc, on est face à ce souci. Et c'est, comme c'est idéologue, c'est très difficile à contrer avec des choses très raisonnables qui incluent des chiffres et autres, puisqu'en fait, l'idéologie est en train de passer.
1: Idéologie néolibérale où l'importance de rémunérer les actionnaires prime sur beaucoup de choses.
0: Oui, et puis la pression que Trump exerce aussi prime. C'est-à-dire que, par exemple, la première loi qu'on va essayer de supprimer, on est en plein dedans en ce moment, c'est la loi sur le devoir de vigilance. On va demander aux entreprises européennes, mais pas que, aussi celles, les grosses entreprises américaines qui opèrent en Europe, de respecter les droits des pays dans lesquels elles opèrent. Donc, c'est-à-dire que quand on est au Bangladesh, s'il y a un droit du travail, on le respecte. Quand on est en Chine, s'il y a un droit de l'environnement, on le respecte.
1: Et on essaie même d'être vigilant, au-delà de ce respect, d'appliquer un petit peu les normes d'ici, c'est-à-dire éviter que des rivières soient polluées, même si la réglementation là-bas ne le demande pas.
0: Et surtout, on applique cette législation aux sous-traitants. C'est-à-dire que Auchan, qui faisait faire ses vêtements au Rana Plaza, qui s'est effondré, Auchan est responsable de cet effondrement. Et donc on va aller dans toute la chaîne de valeur. Et ça, les industriels n'aiment pas du tout. La loi, elle aurait dû rentrer en application l'année prochaine. La commission arrive, première chose qu'elle appelle ça un omnibus. C'est vraiment cette idée d'un gros bus. Pour moi, c'est plutôt une tronçonneuse, une pelleteuse, une énorme machine qui va venir écraser. Et donc il écrase la loi. La première chose qu'on fait, donc l'omnibus 1, qui est réécriture d'une loi qui n'est pas encore appliquée, c'est la loi sur le devoir de vigilance. Première chose, le devoir de vigilance s'arrête aux sous-traitants directs. Et c'est pas rien. Et ce qui est surtout pas rien, c'est que c'était la demande du MEDEF allemand, le BDI, du MEDEF italien, Confindustria. C'était une des premières choses qu'ils ont demandé, avec une proposition d'amendement. Et c'est cette proposition d'amendement qu'on retrouve dans le texte de la commission.
1: Copier-coller,
0: c'est la même chose. Cette loi s'appliquera à Auchan et son premier sous-traitant, qui peut être l'usine d'emballage de ces t-shirts à Roubaix, mais plus aux femmes qui sont en train de coudre ou aux enfants qui sont en train de récolter le coton. Et donc, elle n'a plus de valeur. Et donc, c'est le début de toute une série. Là, en ce moment, on est en train de parler de revoir les lois sur l'intelligence artificielle ou de revoir les lois aussi sur nos données privées, ce qu'on appelle le GDPR, c'est-à-dire qui peut avoir accès à nos mails et autres. Donc on est sur une idéologie, en effet, avec une pression des États-Unis, notamment sur le devoir de vigilance. Ils ne voulaient pas du tout que les entreprises américaines suivent ce devoir de vigilance. Sur l'intelligence artificielle, c'est pareil. On ne veut pas que les grosses entreprises américaines suivent ces lois européennes. Et surtout, dirigeants d'extrême droite comme Trump, qui quand même envoie l'armée dans les rues et qui est en train de réduire très fortement la liberté d'expression dans son pays, on peut quand même dire que c'est pas du tout un démocrate. On suit ses recommandations politiques dans la politique européenne.
1: Il y a une chose quand même qu'il faut savoir, parce qu'on peut trouver ces réglementations européennes parfois mal faites, pas adaptées, assez agaçantes. Le monde agricole parfois s'en plaint. Il y a aussi des petits qui s'en plaignent, des politiques locaux qui se retrouvent avec des choses qui sont difficilement applicables, agaçantes voire obstruantes pour une certaine forme de développement. Mais il faut le rappeler, ce que vous défendez ici, c'est des réglementations qui répondent à l'appel au secours des scientifiques, à l'appel au secours des générations futures. Et les scientifiques, c'est la science, c'est-à-dire qu'on va droit dans le mur, il y a des choses à mettre en place, et ce pacte vert n'était pas parfait, mais permettait au moins de ralentir le moment où on va prendre le mur.
0: Oui, et puis il y a des choses qu'on fait mal. Je pense que s'il y a un souci avec une loi, donc là j'ai parlé du devoir de vigilance, on est sur des multinationales, on n'est pas sur des petites et moyennes entreprises. S'il y a des lois où on entend que les petites et moyennes entreprises souffrent, la commission a largement les moyens de faire une étude d'impact, largement les moyens d'aller demander à des universités

de Teresa Carreño. Or, certains croient-ils savoir, lorsque le Florentin Amerigo Vespucci aborda en 1499 pour la première fois sur la côte nord-ouest du territoire vénézuélien d'aujourd'hui, les maisons sur pilotis des Indiens du golfe de Maracaibo le firent irrésistiblement songer à une petite Venise, une Venezuela, ce qui donnera le nom du pays, après hispanisation de Venezuela en Venezuela.

Una revista en Praga, une revue à Prague, l'opus 27 de Teresa Calegno, sous les doigts de Clara Rodriguez à nouveau. Une revue à Prague, c'est que la sud-américaine Teresa Calegno a beaucoup voyagé, non seulement aux États-Unis où sa famille a émigré en 1862 quand elle était encore enfant, mais surtout en Europe à partir de 1866. Ces deux dates se présentent d'ailleurs comme autant de tournants dans la vie de Teresa Calegno, ou deux étapes, comme on voudra. Car 1862, ce n'est pas seulement l'année de l'installation de la famille Calegno aux États-Unis, c'est aussi celle où des New-Yorkais étonnés voient monter une petite fille de 9 ans sur la scène du New Yorker Irving Hall pour un récital de piano. Et 1866, ce n'est pas seulement l'année où Teresa, alors âgée de 13 ans, se rend à Paris pour y faire ses débuts de pianiste en Europe. C'est aussi celle où les compositeurs européens les plus renommés du moment viennent rendre hommage à son talent et lui apporter leur soutien. Ainsi en va-t-il du français Charles Gounod, de l'italien Gioachino Rossini, du compositeur pianiste et chef d'orchestre russe Anton Rubinstein, aussi qui lui offrira même des leçons de perfectionnement dans la pratique du piano et de la composition. Écoutons ici l'une des compositions de Teresa Calegno, datant de cette époque de maturation de ses talents. Il convient d'ailleurs de remarquer au passage que si la compositrice laisse plus de 70 pièces pour piano seul, elle écrivit la plupart d'entre elles avant d'avoir atteint l'âge de 20 ans.

Ballada, ou Ballade, l'opus 15 de Teresa Calegno, joué ici par Clara Rodriguez. Teresa Calegno est née à Caracas en 1853. Elle est la fille d'un diplomate vénézuélien, par ailleurs excellent pianiste, Manuel Antonio Calegno. Sa mère, Clorinda García Sena y Toro, est fille de musicien. À cette ascendance, ajoutons le nom de son grand-père paternel, José Cayetano Calegno Rodriguez, qui compte parmi les compositeurs majeurs du Venezuela et qui exerçait ses talents principalement sur le terrain de la musique sacrée. On voit que la naissance de Teresa la place davantage dans une atmosphère imprégnée de musique que dans celle de la politique. C'est d'ailleurs son père qui lui dispense ses premières leçons de piano dès l'âge de 5 ans, pour passer ensuite le relais au pianiste vénézuélien d'origine allemande Julio Roene. À 6 ans, Teresa en sait alors suffisamment pour composer de petites pièces pour piano. Ce sont bien toutefois des turbulences politiques qui conduisent la famille Calegno à New York en 1862. Teresa a alors 9 ans, et c'est le compositeur américain Louis Moreau Gottschalk qui se charge de son enseignement musical. Voilà une succession de 4 années d'apprentissage qui auront manifestement porté leurs fruits puisque, comme on l'a précisé, Teresa Calegno donne son premier concert à New York en 1862. L'année suivante, elle entre comme soliste dans l'Orchestre philharmonique de Boston. Cette position musicale éminente, jointe à sa réputation grandissante de virtuose dans le nord-est des États-Unis, lui vaudra la même année l'honneur de jouer à Washington pour le président Abraham Lincoln dans la résidence qu'on appellera Maison Blanche à partir de 1902.

Je ne sais ce que Teresa Carreño a joué ce jour-là pour Abraham Lincoln. Mais puisqu'elle entretenait déjà une familiarité certaine avec la musique de Beethoven, pourquoi pas sa sonate pour piano en la bémol majeur, plus connue sous le titre de « Marche funèbre ». Si le choix de Teresa fut véritablement celui-ci, plaisons-nous à le qualifier de prémonitoire. On se souviendra en effet que la guerre de sécession se termine 2 ans plus tard par la victoire de l'armée nordiste et qu'un sudiste fanatique assassine Lincoln quelques jours après la capitulation des confédérés. Ce n'est toutefois pas Teresa Carreño qui, il y a quelques instants, interprétait la 5e variation du thème de la sonate opus 26 de Beethoven, mais le pianiste russe Sviatoslav Richter, décédé en 1997. Forte de ses premiers succès aux États-Unis, Teresa Carreño se lance à la conquête de l'Europe en 1866. Elle s'installe à Paris et y fait des débuts remarqués dès le 3 mai. Comme on l'a signalé au cours de l'émission, il n'y aura pas que les mélomanes et les critiques qui adopteront ces interprétations passionnées et fulgurantes des compositions du siècle du romantisme. On a déjà mentionné des figures majeures comme celles de Gounod, Rossini et Anton Rubinstein. Adjoignons-leur celles du maître norvégien Edvard Grieg et du pianiste virtuose hongrois Franz Liszt, dont Teresa Carreño programmait les œuvres dans ses concerts.

0: C'était un enregistrement de 1963 du pianiste rom-hongrois György Csiva, naturalisé français en 1968 sous le nom de Georges Csifra, spécialiste, comme on sait, des œuvres de Chopin et de Liszt. C'est pour le compte de la radio suisse-italienne que Csifra a joué ici, avec son toucher reconnaissable, le grand galop chromatique de Liszt. Quittons aujourd'hui Teresa Calegno sur les notes de cette partition redoutable du compositeur hongrois dont elle fit la connaissance à Paris en 1866. C'est là que nous la retrouverons dans la prochaine émission pour nous intéresser à la suite de la carrière et de la vie familiale de celle que ses contemporains ont surnommée la Valkyrie du piano. Il n'y a probablement pas lieu de voir par là une identification de Teresa aux vierges guerrières qui servaient Wotan ou Odin, le maître des dieux dans les mythologies nord-germaniques et nordiques. Il apparaît bien plus vraisemblable que l'opéra de Richard Wagner, Die Walküre, en français La Valkyrie, créé à Munich en 1870, aura autant marqué les esprits que le jeu Veloce, puissant et néanmoins nuancé de Teresa Calegno. En 1870, Teresa a 17 ans. C'est l'âge en effet des Valkyries du deuxième opéra de la tétralogie de Wagner, Der Ring des Nibelungen, l'anneau des Nibelungs, montré dans une chevauchée fantastique au prélude de l'acte 3. Aucun obstacle ne pourra les arrêter. Teresa Calegno, pas davantage, ami de la radio. Au revoir.
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Prélude, une émission réalisée par Christian Malaplate avec Stéphane Marin à la technique. Aujourd'hui, Alessandro Scarlatti, le maître de la cantate. Voici le premier mouvement de la sonate numéro 3 en do mineur pour flûte et orchestre à cordes Alessandro Scarlatti.

Tout au long de leur histoire, l'oratorio et l'opéra utiliseront le même langage, récitatif et arias, ainsi qu'un goût prononcé pour la virtuosité. Et leur succès repose sur les mêmes ressorts. Éloigné des contraintes de la représentation, généralement assez brève, l'oratorio se divise en deux parties, héritées du temps où la musique devait introduire et prolonger le sermon pour en renforcer la portée. Dans ce cadre très souple, le compositeur Alessandro Scarlatti développe librement aria, ensemble, chœur, relié par une narration confiée au chœur ou en soliste. La Giudita est une des œuvres les plus abouties d'Alessandro Scarlatti. Cet oratorio prend pour argument un épisode de la Bible pour sauver la ville de Béthulie, assiégée par la puissante armée assyrienne de Nabucodonosor. Une jeune juive, Judith, séduit le général Holoferne et lui tranche la tête, favorisant par sa ruse la victoire du petit peuple d'Israël. Alternant épisodes martiaux et commentaires lyriques, l'œuvre utilise les éléments caractéristiques de l'opéra seria. La symphonia d'ouverture n'a encore que deux mouvements, allegro et grave. Voici la deuxième partie et la fin de l'oratorio, la Giudita d'Alessandro Scarlatti.

Je vais vous parler maintenant de Domenico Scarlatti. Domenico Scarlatti est le sixième enfant d'Alessandro Scarlatti. Il est né le 26 octobre 1685 à Naples. Son talent est si précoce que le 13 septembre 1701, il est nommé organiste et compositeur de la chapelle royale. Mais la guerre de succession d'Espagne provoque à Naples une grande instabilité politique qui pousse Alessandro, son père, à se rendre à Florence avec son fils. N'obtenant rien d'officiel, il s'en retourne à Rome et Domenico, dans l'espoir sans doute d'obtenir le poste laissé vacant par son père, compose ses premiers opéras pour Naples où la situation reste précaire. En 1705, jugeant que son fils ne retirerait rien de bon de son séjour à Rome, Alessandro l'envoie à Venise. Il rencontre Handel, avec lequel il noue une profonde et durable amitié. Le cardinal Ottoboni opposera en 1709 les deux jeunes musiciens au cours d'un tournoi musical. Chacun se prodigie à l'orgue et au clavecin, et Domenico l'emporta au clavecin tandis que Handel le surpassait à l'orgue. Il fait à la même époque la connaissance d'un musicien irlandais, Thomas Rosengrave, qui jouera un rôle déterminant pour la diffusion des sonates de Domenico Scarlatti outre-Manche. En 1709, Domenico est de retour à Rome. On le trouve dans l'entourage du cardinal Ottoboni, comme son père. Comme lui encore, il profite de la protection d'une reine en exil, Maria Casimira de Pologne, pour laquelle Alessandro a écrit plusieurs opéras. Pour elle, Domenico écrit 7 opéras entre 1710 et 1714. Mais des difficultés financières contraignent la reine à quitter l'Italie et Domenico cherche d'autres protecteurs. Il devient en 1715 maître de chapelle à Saint-Pierre de Rome et est aussi engagé par le marquis de Fontes, ambassadeur du Portugal auprès du Vatican, qui le recommande chaleureusement à son souverain. Sa renommée de virtuose est grande. Il n'est encore que le fils de son illustre père n'ayant rien accompli d'extraordinaire. En 1719, Domenico quitte l'Italie pour le Portugal, dont le roi Jean V, dit le Magnifique, est réputé grand amateur de musique. Nommé maître de la chapelle royale de Lisbonne, il est aussi chargé de l'éducation musicale du frère cadet du roi et de sa fille Maria Barbara, née en 1711. On ignore presque tout de sa vie au Portugal, tous les documents ayant été détruits lors du tremblement de terre qui rasa Lisbonne en 1755. On sait seulement qu'il retourne deux fois en Italie. En 1724, il voit son père pour la dernière fois et en 1728, il se marie à Rome avec une très jeune femme, Maria Barbara. Est aussi laide que bonne musicienne et une réelle amitié, une étroite connivence musicale et une mutuelle estime unit bientôt le maître à sa talentueuse et royale élève. En 1725, elle est fiancée à Ferdinand, fils du roi d'Espagne. Le mariage a eu lieu au début de l'année 1729 et Domenico accompagne son élève vers sa nouvelle patrie qui sera désormais la sienne jusqu'à sa mort. La mort d'Alessandro, c'est-à-dire son père, l'installation dans un pays nouveau, la sécurité affective et professionnelle vont avoir sur Domenico Scarlatti un effet libérateur et permettre le véritable essor de son génie. À la mort du roi Philippe V en 1746, Ferdinand et Maria Barbara montent sur le trône, mais la vie de la cour reste triste. Le nouveau roi a hérité de la maladie nerveuse de son père, tandis que Maria Barbara souffre d'un asthme sévère. Domenico travailla intensément pour son élève, qui paya fidèlement les dettes que ce joueur acharné laissait derrière lui. Il meurt à Madrid le 23 juillet 1755, un an avant Maria Barbara. Voici la sonate en sol majeur pour piano de Domenico Scarlatti.

Les petites pièces pour clavecin que Domenico Scarlatti appelle exercices sont parfaitement originales, n'appartiennent à aucun genre défini et n'auront pas de descendance, restant isolées dans l'histoire de la musique. Voici la sonate en ré majeur pour clavecin de Domenico Scarlatti.

Concerto grosso. Le concerto grosso est une forme musicale utilisée en musique baroque dans la tradition italienne. Le concerto grosso apparaît pour la première fois vers 1670 en Italie, issu de la musique de danse vénitienne. Pour être exécuté, le concerto grosso utilise une formation comprenant des instruments aux tâches bien définies. Le concertino constitue les instruments solistes, le plus souvent de violon et en violoncelle, parfois en alto. Le ripieno constitué des autres instruments à cordes et la basse continue, comprenant la basse de viol et le clavecin. Le concerto grosso est souvent découpé en quatre mouvements, alternativement lent et rapide, avec des écritures qui favorisent l'échange entre le concertino et le ripieno. Au début du XVIIIe siècle, quand la période baroque cesse d'exister, le concerto grosso laisse sa place à la symphonie concertante, où le jeu du soliste gagne en virtuosité. Le concerto de soliste, puis le concerto symphonique, à la fin du XVIIIe siècle, offrent un langage, un dialogue plus tranché entre le soliste et l'orchestre. Concerto grosso, numéro 12, en ré majeur, de Domenico Scarlatti.

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2: Comment est-il été possible que l'archiduchesse Marie-Louise de Habsbourg fût enthousiaste lorsqu'elle se retrouva en 1810 mariée à Napoléon ? Mariée sans que son avis eût été sollicité, évidemment. Née à la fin de 1791, elle avait 18 ans. Toute sa jeunesse jusque-là s'était déroulée à Vienne et s'il existait bien une nation qui pouvait abhorrer la France, c'était bien l'Autriche. En fait, sa vie entière avait coïncidé avec la guerre entre les deux nations. Les Français avaient non seulement assassiné leur roi, mais, plus sordidement encore, Marie-Antoinette, leur reine, dont Marie-Louise était la petite nièce. De même que l'exportation toujours possible de leurs idées révolutionnaires, il y avait ce parvenu de Corse qui en avait après toute l'Europe depuis plus de 10 ans. Si ce mariage de Marie-Louise était censé garantir la paix entre Vienne et Paris, elle en devenait également l'otage. À 40 ans sonnés, par ailleurs, Napoléon se souciait beaucoup de ne pas avoir d'héritier. Il avait dû divorcer à ce sujet d'avec Joséphine l'année précédente. Ils avaient manqué aussi d'être assassinés quelque temps auparavant. Cela dit, lorsqu'il accueillit sa promise, il fut vraiment conquis par sa fraîcheur. Toutefois, comme à son habitude, il se comporta immédiatement en homme pressé. Devenue impératrice des Français, Marie-Louise allait effectuer plusieurs voyages à la mer durant ses 4 années passées, pour le meilleur et pour le pire, comme Madame Bonaparte. Le premier de ses déplacements, quelques semaines suivant son union et que l'on put prendre pour son voyage de noces, intervint au printemps 1810. Il eut lieu aux Pays-Bas, qui venaient d'être annexés. L'embouchure de l'Escaut à Flessingue, commandée depuis 2 siècles par les Hollandais, eux-mêmes au bénéfice d'Amsterdam, avait été rouvert en 1789 lors de l'occupation de la Belgique par les Français. Napoléon, dont le projet mûrissait depuis 1803, était d'en faire un redoutable arsenal militaire équipé d'un chantier naval tourné résolument vers l'Angleterre. La tournée dura 1 semaine sur place. L'empereur ne cessa d'inspecter, de corriger à ses idées les travaux entrepris. Eut lieu notamment le lancement d'un premier navire de guerre. Malgré tout, ce voyage n'était probablement pas ce à quoi rêvent les jeunes filles, en particulier une petite Autrichienne demeurée braquée au fond d'elle-même contre la France. Elle suivit donc le train, hautaine, maussade, boudeuse, tandis que son mari décidait et ordonnait sur tout. Le retour à Saint-Cloud le 1er juin s'effectua par les villes côtières du Pas-de-Calais et de la Manche, dont celle du Havre, de Rouen. Elle dut pousser un soupir de soulagement. Quand le roi de Rome vit le jour à Paris en mars 1811, Napoléon fut racéné, ses craintes s'évanouissaient quant à sa descendance. L'époux était comblé, devenu aussi très épris de sa femme. Seule ombre au tableau, Marie-Louise souffrait de son impopularité, sa grand-tante se réincarnait en elle. Elle subissait par ailleurs l'animosité du clan corse. C'est alors que l'inlassable visionnaire et entrepreneur d'une nouvelle France qu'était Napoléon, du moins lorsque la guerre lui en laissait le temps, emmena son épouse à Cherbourg. Un bien modeste havre que Cherbourg à cette époque, au nord du Cotentin, une bourgade de 7000 âmes, pas même un chef-lieu d'arrondissement. Déjà, comme premier consul, Bonaparte avait imaginé faire un vrai port, y lançant le creusement d'un bassin et la reprise de la construction de la digue, interrompue depuis 10 ans, qui devait clore une immense rade sur la Manche. Napoléon y voyait évidemment une puissante base navale observant Portsmouth et Portland de l'autre bord. Le convoi impérial y parvenait le 26 mai après une équipée tout de même moins inconfortable que celle d'Anvers l'année précédente. Cette fois, la mère épanouie qu'était Marie-Louise était plus avenante, gracieuse. Cependant, loin d'être uniquement une visite de représentation, celle-ci devait être principalement consacrée par l'empereur à son grand projet d'aménagement du port pour en activer les travaux. À peine arrivé, il fut à l'œuvre, visitant les infrastructures déjà achevées, les fortes en gestation, les cales dans lesquelles les deux belles coques étaient en construction et bien sûr la fameuse digue inachevée, au loin, accessible seulement en canot. Le lendemain, ce fut avec Marie-Louise ainsi qu'une nombreuse suite qu'ils allèrent à bord de la division mouillée en rade et qui comprenait deux vaisseaux, les Courageux et Polonais ainsi qu'une frégate, l'Iphigénie, commandée par le capitaine de vaisseau Troude. Malheureusement, le temps ne s'y prêtait guère, étant au vent et à la pluie. Tout ce jour, l'impératrice fit pourtant bonne mine, parut curieuse de tout. Napoléon fut satisfait, le déjà vieux Troude également, bien sûr aussi, qui, à l'improviste, fut élevé au rang de contre-amiral. Les deux jours suivants furent de la même eau, si l'on peut dire. Fait d'inspection, de revues et d'acclamations de la population, sauf que plusieurs unités de la Royal Navy venaient croiser constamment, presque à portée de canon, telles d'agaçantes mouches du coche. La provocation semblait évidente et décision fut prise que, si le vent voulait bien se montrer favorable, une sortie de navire présent s'effectuerait le lendemain. Et le 30, à 6 heures du matin, ils appareillaient effectivement. Dans la matinée, leur majesté et tous ceux qui les accompagnaient s'assemblaient sur la digue pour assister au spectacle et déjeuner. Et là, caveton en passant que la gourmandise n'était pas le moindre défaut de Marie-Louise. Malheureusement, la rencontre escomptée n'eut pas lieu, faute de combattants. L'ennemi resta invisible au-delà de l'horizon. À 3 heures du soir, les navires rentrèrent avec l'amiral mâchouillant, sa chic et fort dépité. Néanmoins, Napoléon lui fit adresser quelques mots flatteurs et de regret. À l'automne 1811, Marie-Louise participa à une nouvelle expédition impériale aux Pays-Bas, au cours de laquelle elle navigua sur les canaux dans la somptueuse embarcation blanc et or, construite spécialement pour l'occasion et qui est exposée aujourd'hui à Paris, au musée de la Marine. Or, l'empereur avait promis de retourner à Cherbourg pour inaugurer le Grand Bassin. Mais en août 1813, il se trouvait à Saxe, où les événements se compliquaient. Aussi Marie-Louise revint-elle seule à Cherbourg. Ce ne fut pas de son fait si ce bref séjour se révéla en demi-teinte. Le temps fut exécrable au possible et l'opération de mise en eau très décevante, le bâtardeau retenant la mer, ayant beaucoup tardé à y collaborer. Mais déjà, les événements se précipitaient. Dans moins d'un an, l'Empire s'effondrerait.
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1: Lorsque Tchaïkovski frôle la démesure orchestrale, cela peut donner ce Capriccio italien opus 45. Le Bolchoï Symphony Orchestra est dirigé ici par Alexander Lazarev.

0: Je vous avais prévenu, c'était excessif. Et effectivement, avec ce capriccio italien opus 45, Tchaïkovski a poussé l'orchestration, notamment des cuivres, jusqu'à l'extrême. C'était le Bolshoï Symphony Orchestra, dirigé par Alexander Lazarev.
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0: Nous sommes au XVIIe siècle de notre histoire de la musique. Avec le compositeur Ludovico Viadana, nous écoutons une canzone intitulée La Padovana.

0: C'était Canzona en 8 parties, intitulée La Padovana de Ludovico Viadana.
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2: Le Hangar Zéro au Havre est né de l'envie de créer un espace ouvert, accessible et collectif, dédié aux rencontres, à la coopération, à la création et au soutien. Dans un contexte plus qu'incertain, cet objectif reste inchangé, faire vivre un lieu commun, ancré sur le territoire, attentif aux enjeux sociaux, culturels et écologiques, et ouvert à toutes et à tous. Notamment, tous les mardis, il y a une distribution AMAP de 18h à 19h, mais c'est sur inscription.

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2: Amis de radio, vous comme moi, nous avons besoin souvent de regains d'énergie. Eh bien, avec cette musique de Rachmaninov, je crois que nous serons satisfaits. 5 préludes. En sol mineur, opus 25, numéro 5, à la marcia. Prélude en do, opus 32, numéro 1, allegro vivace. Prélude en fa, opus 32, numéro 7, moderato. Prélude en la mineur, opus 32, numéro 8, vivo. Et enfin, en sol dièse mineur, opus 32, numéro 12, allegro. C'est Ruth Lagredo au piano.

0: en compagnie de Ruth Laredo au piano. Nous venons d'entendre 5 préludes de Rachmaninov.
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0: Je vous propose d'écouter le chœur et l'orchestre du Mai musical de Florence sous la direction de Riccardo Muti avec Catherine Malfitano soprano dans un extrait du Stabat Mater de Gioachino Rossini.

0: c'était Inflammatus et Accensus, extrait du Stabat Mater de Gioachino Rossini.
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0: La tonalité est en do mineur. De prime abord, on penserait à du Beethoven. Mais en fait, le jeune Schubert fut tellement impressionné par le grand maître de Vienne. Lui aussi écrit donc en do mineur cet opus 90, impromptu, Jenoyando est au piano.

0: C'était l'impromptu en do mineur, opus 90, de Franz Schubert.
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0: Maurice Ravel, le compositeur de l'inattendu, de la surprise, particulièrement dans ses accords de piano, avec le prélude interprété par Alexandre Tarot.

0: C'était Prélude de Maurice Ravel avec Alexandre Tarot au piano.
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4: Sénabou Lebec, vous nous parlez souvent du hangar zéro qui se situe 37 quais de la Saône au Havre. Et tous les jeudis, qu'est-ce qu'il se passe? C'est à gamme, il y a beaucoup de rendez-vous également le jeudi.
5: Alors tous les jeudis, on retrouve, c'est le chantier participatif enduiteur. Donc là, vous apprenez les techniques de fabrication d'enduiteur. Ça part de la base, de la paille, de la terre, jusqu'à son montage sur le mur. Et c'est tous les jeudis de 9h30 à 16h30 et c'est gratuit.
4: C'est comme on faisait avant sur les chaumières, on enduisait par-dessus.
5: Avec les mains, c'est ça, avec des sacs de café, exactement.
4: Et c'est un très bon isolant, j'ai cru comprendre.
5: Très très bon isolant, on a pu faire des tests en plus pour prouver que sur l'inflammation ou sur l'isolation, ça fonctionnait très bien et oui.
4: Et même thermique et également, mais on retrouve ça en Afrique et en Asie un peu partout.
5: Bien sûr.
4: Le hangar zéro, on rappelle, c'est 37 quais de la Saône au Havre. De toute façon, il y a un site internet où tout est expliqué. Il y a les rendez-vous sur toute l'année. Et on peut venir en plus toute la semaine. C'est ouvert...
5: Du lundi au samedi. Et donc du coup, du lundi au jeudi, c'est de 9h à 17h. Et du jeudi au samedi, ce sera de 9h à 1h30.
4: Oui, des fois ça se termine tard au hangar zéro parce qu'il y a une bonne ambiance.
5: Exactement.

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0: Vous écoutez Albatros et c'est l'heure du jazz, tout de suite en compagnie de Jean Billan dans Planète Jazz.
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2: Bienvenue sur Planète Jazz. Quoi de neuf en nouveauté? En effet, les bacs des disquaires se remplissent de nouveaux noms et il y a du nouveau chez les pianistes, pianistes français principalement. Ils ne sont pas de nouveaux venus sur la scène du jazz, mais ils doivent se faire connaître, se faire appeler et que l'on reconnaisse leur nom. Ils ont tous en commun d'avoir été des enfants prodiges. En effet, ils ont commencé le piano et le violon pour certains, à l'âge de 4 ans, à l'âge de 7 ans, et ils sont très présents sur la scène du jazz. David Bressa, pianiste, c'est son cinquième disque, donc ça n'est pas un débutant. Cependant, son nom n'est pas encore très connu des amateurs de jazz. Il enregistre un concert qui a eu lieu au Crescent de Mâcon, Crescent ou Crescent, je ne sais pas s'il le prononce à l'anglaise. C'est un lieu d'expression libre pour les jazzmen. Ça fait une vingtaine d'années que ça dure. La salle vient d'être rénovée et les talents sont nombreux. Ils sont passés par là Sauzet, le saxophoniste ténor, Courtaliac, le pianiste, Galix, le bassiste, Eric Prost, le saxophoniste ténor, que l'on retrouve parmi les musiciens qui sont sur ce disque. Jack Clayett est à la batterie, Florent Nisseux à la basse et Aurélien Joly à la trompette et au bugle. Ils interprètent True Colors, qui est le titre de l'album, album Ostantino, enregistré le 19 juin 2019.

jeune pianiste Fred Pereirard est celui qui a commencé la musique et la pratique du piano à 4 ans. Donc il a quand même un certain bagage derrière lui. Il est en compagnie de son trio. Arthur Allard est à la batterie et Samuel Fima à la basse. Et ils invitent une violoncelliste, Marie Tournemouly. La composition de Pereirard s'intitule « Romantic Sketches », c'est également le titre de l'album, pour Jazz Family, enregistré en 2019.

Tristan Melia, pianiste, compositeur. Curieusement, son disque, il l'intitule « No Problem ». « No Problem » est un thème de Duke Jordan, qui était un pianiste bebop tout à fait de premier ordre. De plus, ce thème « No Problem » a été utilisé par Edward Molinaro en 1959 comme bande sonore du film « Les femmes disparaissent » et la musique était jouée, enregistrée en studio par Art Blakey et ses Jazz Messengers en décembre 58. C'est la période pendant laquelle les Jazz Messengers nous proposent Blues March au Club Saint-Germain. Tristan Melia, le pianiste, est en compagnie de Thomas Bramory à la basse et Cedric B. à la batterie. No Problem est le titre de l'album. C'est un disque Jazz Family enregistré en septembre 2018. Et bien entendu, No Problem.

autre pianiste tout à fait inconnue, mais elle est britannique, elle est de Brighton, Poppy Ackroyd, pianiste, violoniste. Elle est en compagnie de Mike Lesurge, flûtiste, clarinettiste, clarinettiste basse, et de Joe Quayle, violoncelliste. Elle interprète Paper, suivi de Stems. Pour Stems, elle joue des verres à vin, du pianino, de l'harmonium, du piano et du violon. Mais ça ne dure que 1 minute 34.

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1: Bienvenue à l'écoute de cette nouvelle émission Dialoguer. Nous sommes très heureux de vous retrouver pour cette émission qui permet de mieux se comprendre. Et pour cela, nous sommes aujourd'hui en compagnie de l'imam Hamed. Bonjour.
2: Bonjour.
1: Et du pasteur Pierre. Bonjour.
3: Bonjour.
1: Et bienvenue, bien évidemment. Alors aujourd'hui, nous allons échanger sur un nouveau sujet, et pas des moindres, et qui rejoint tout à fait le thème de cette émission, même le titre, c'est le dialogue entre les religions et entre les croyants aussi. Alors Imam Hamed, je me tourne vers vous, est-ce que les religions donnent des recommandations? Est-ce qu'en islam, il y a des recommandations concernant le dialogue entre les religions et voire entre les croyants eux-mêmes?
2: Oui, alors, tout à fait. Tout d'abord, je tiens à souligner que la notion

0: assez, assez riche et assez particulière, et je dirais même que c'est en quelque sorte un modèle pour moi dans ce genre d'expérience de dialogue, parce que vraiment ça avance, et c'est ce que ça m'a manqué un petit peu dans le passé. C'est vrai que j'avais eu des expériences de dialogue interreligieuse, mais ça restait au niveau de la discussion. Par contre, avec Pierre, ça va au-delà. C'est-à-dire,
1: il y a une relation qui s'est créée.
0: On en est même arrivé là aux émissions, etc. Donc, on se rend compte que c'est un dialogue qui produit un après-dialogue, quelque chose de...
1: Qui produit des fruits, en quelque sorte.
0: Qui développe des relations assez diverses. Des fois, on s'invite souvent même à manger. Ils nous invitent pendant les fêtes chrétiennes. Des fois aussi, nous, on l'invite. Donc, on vit en fait quelque chose comme une communauté. C'est pas la même... On n'a pas les mêmes croyances, mais... On partage, avec un nombre assez restreint, mais on partage une vie quand même assez exemplaire sur le plan du dialogue et de l'expérience de partage, etc. Il y a beaucoup de choses comme ça qui viennent, qui sont assez positifs et qui, à mon sens, sont très importants dans les relations interreligieuses, intercommunautaires. Ça montre qu'on peut réussir à faire des choses quand il y a justement cette vision des choses. C'est vrai que Pierre, il a l'éthique dont je parlais tout à l'heure, que le Coran nous recommande. Moi, je trouve chez lui beaucoup de choses comme ça. Il est toujours à l'écoute, il écoute beaucoup plus qu'est-ce qu'il parle, il respecte, même souvent il me dit on pense la même chose, notre religion dit la même chose. Donc il y a cette intelligence de favoriser le dialogue, parce que pour qu'un dialogue réussisse aussi, il faut que les parties prenantes puissent être capables de jouer ce jeu de respect, de considération. Et c'est ce qui permet au dialogue de... D'ailleurs, je suis un peu triste parce qu'il m'a dit qu'il va partir dans un an. Alors que je me dis, est-ce que je vais trouver la même personne que lui? Est-ce qu'on va avoir encore l'occasion de se voir? Donc c'est vrai que c'est une expérience très riche et à méditer.
1: Merci Mohamed pour ce témoignage que vous avez apporté à ce micro. Alors, Pasteur Pierre, on ne l'a pas mentionné, mais en réalité, vous êtes chargé des relations entre chrétiens adventistes et du dialogue avec les musulmans, et vous avez un centre d'accueil à disposition. Vous pouvez nous en parler en quelques mots?
2: Voilà, on est dans ce centre. C'est pas quelque chose d'important, c'est une petite salle. On essaye d'être utile au quartier où on se trouve. Certainement, on le fait pas parfaitement, mais on essaie de le faire. Disons qu'effectivement, la base du dialogue, c'est le relationnel. Et comme Ahmed vient de le mentionner, le dialogue, c'est pas juste parloter, mais il y a un vécu. Hein, on vit des choses ensemble. Et donc, c'est ça qui permet des ouvertures pour pouvoir parler sur des bases plus fiables. On pense souvent que pour dialoguer, il faut être d'accord. On peut parfaitement dialoguer avec des gens qui pensent autrement que moi, parce que la base du dialogue, c'est de respecter. Et si on respecte, on écoute. On ne cherche pas à imposer son point de vue, même si on est convaincu même si je suis convaincu de mon point de vue, mais ce n'est pas nécessaire de l'imposer. Au contraire, il y a ce respect. Dans la Bible, Jésus, il insiste très fortement hein, quand quelqu'un lui demande « Quel est le plus grand de tous les commandements de Dieu ?» Et Jésus, il répond « Tu aimeras le Seigneur ton Dieu de tout ton cœur, de toute ton âme et de toute ta pensée. C'est le premier commandement et le plus grand. Et voici le deuxième qui lui est semblable. Tu aimeras ton prochain comme toi-même. De ces deux commandements dépendent tout l'enseignement de la loi, c'est-à-dire de ce qui vient de Dieu, et des prophètes. » souvent on pense que aimer, c'est sentimental. Mais c'est pas du tout ça. Aimer, c'est respecter. Et même si je suis pas d'accord avec quelqu'un, je refuse d'avoir des sentiments négatifs. Je refuse de haïr.
1: Ce serait contre.

0: frère à la fois. Finalement.
1: Voilà. D'ailleurs, on dit que Dieu est amour. Dieu, il nous aime pas de manière sentimentale, romantique. Dieu, il nous aime par principe. C'est un principe d'amour. Hein. Même si nous agissons d'une manière qui lui est contraire, il va quand même tout mettre en œuvre pour essayer de nous guider sur le bon chemin. Et donc, c'est la même chose. Même si je suis pas d'accord avec quelqu'un, je vais le respecter, je vais garder une ouverture. C'est ça que la Bible appelle l'amour. Et justement, à cause de cela, comme je l'ai lu tout à l'heure, je vais pas me focaliser sur ce qui va nous diviser, je vais me focaliser sur ce que nous avons en commun pour construire quelque chose que nous avons ensemble.
0: Alors, merci pour ce témoignage, cet échange, ce retour d'expérience ou des vécus là, que vous avez apporté à ce micro, d'une manière très intéressante. C'est aussi montrer que finalement, dialoguer, comme vous l'avez si bien dit, ce n'est pas juste de la parole, mais ce sont aussi des actes. Et finalement, ça porte des fruits. Pour terminer, Imam Ahmed, quel serait votre message ou vos paroles de conclusion pour cette émission ? Sur le dialogue en particulier.
2: Et c'est le fait de se rendre compte que, en fait, que le dialogue est quelque chose d'indispensable. Parce qu'on ne peut pas se connaître et on ne peut pas s'aimer et on ne peut pas se comprendre si on ne dialogue pas. Parce que le dialogue, c'est le moyen qui nous permet justement d'être libre et de chacun découvrir ce qui est l'autre. Et en même temps d'accepter la différence, c'est-à-dire d'accepter l'autre malgré sa différence de croyance, sa différence d'être, d'appartenance, etc. Donc je pense parmi les choses qui manquent beaucoup aujourd'hui dans nos sociétés, c'est le dialogue justement. Hein. Je pense que si les gens dialoguaient, on aurait pu éviter beaucoup de préjugés, beaucoup de malentendus, beaucoup de problèmes. Mais malheureusement, dans notre société d'aujourd'hui, les dialogues, le dialogue est vraiment absent. C'est vrai qu'il y a un peu de dialogue entre certaines personnes, entre certains groupes, mais ce n'est pas encore suffisant. Et même souvent, ça ne se développe pas. C'est ce que je disais l'autre jour à Pierre, à travers l'expérience que j'ai faite, moi, dans le dialogue, malheureusement, ça restait souvent à un niveau limité. Et donc, parce que le dialogue, pour qu'il soit fructifiant, il faut que ça se développe, ça va plus loin que de la parole, comme tu disais tout à l'heure. Donc, mon souhait, c'est qu'on puisse développer davantage
0: ce genre d'expérience
2: et de se rendre compte de l'importance de ça, parce que c'est quelque chose de très très important, de très positif. Et je pense que dans une société humaine, on ne peut pas pouvoir vivre tranquillement sans qu'il y ait de dialogue.
0: Pasteur Pierre, votre conclusion à cette émission d'aujourd'hui sur le dialogue ?
1: Eh bien, quand on construit un dialogue fructueux, un dialogue positif, c'est impressionnant les bienfaits qu'on en retire. Ça fait du bien de pouvoir justement vivre des choses ensemble, pas juste discutailler, mais on parle, on vit des choses ensemble, on s'invite mutuellement, on fait des choses ensemble, on s'enrichit mutuellement, on apprend des choses des autres aussi, et ça fait du bien de pouvoir se sentir bien avec d'autres. Là où on voit que d'autres personnes vont trouver des occasions de critiquer, de rejeter, de voir tout ce qui ne va pas, on peut avoir une attitude différente et vivre de belles choses.
0: Donc je crois que nous arrivons à la fin de cette émission et donc je reprendrai un peu ce leitmotiv de notre émission, dialoguer pour mieux se comprendre. Finalement, c'est ça, hein, c'est qu'on se comprend mieux quand on échange, quand on se côtoie, quand on se rencontre, quand on dialogue, qu'on discute, qu'on vit ensemble en fait.
1: Oui.
0: C'est ça. Vous êtes d'accord sur cette conclusion ?
2: Tout à fait. Et puis merci à toi de favoriser ce genre d'émission qui aborde ces sujets. C'est très important aussi. Merci pour d'être un peu C'est lui qui permet à ce genre de choses de se faire.
0: Mais c'est un vrai plaisir hein, de vous entendre, de vous rencontrer, de vous entendre émission après émission, partager vos expériences. Merci beaucoup. Donc nous arrivons à la fin de cette émission. Dialoguer, une émission pour mieux se comprendre. Et aujourd'hui, on en a compris tout le sens. Nous étions en compagnie du pasteur Pierre et de l'imam Ahmed. Et on se donne rendez-vous pour une prochaine émission. À bientôt. Au revoir.
2: Au revoir. Au revoir. Merci.
1: À bientôt.
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3: Bonjour, le Folk est à l'heure sur Radio Cenoz.
4: Bienvenue à tous dans notre émission Musitra Danse.
3: On va où aujourd'hui, Gérard ?
4: Je t'emmène dans les brumes.
3: Dans les brumes, on va être dispersé.
4: On se doute que ça va être un petit peu nostalgique. Je vous fais découvrir tout de suite le premier morceau de ce quatuor et puis on explique un peu après. Une Scottish impair.
3: C'est très agréable à danser d'ailleurs.
4: Voilà, donc, et ce morceau s'intitule Brume, le titre de ce CD.

0: On est bien dans les brumes.
1: Oui, avec un son unique que tu as probablement reconnu, Philippe.
0: Oui, alors cet accordéon qui est... Et puis la clarinette aussi qui est là.
1: Voilà, qui est... Alors par rapport justement à une référence qu'on connaît bien, c'est le duo Parasol.
0: Oui. Hein.
1: Et bien en fait, on
0: avec
1: a
0: le violon,
1: les deux instrumentistes du groupe Parasol. Donc on a Gérard Godon. Alors Gérard Godon, c'est un multi-artiste, il fait du théâtre, de la danse. Et puis, il a appris en autodidacte l'accordéon chromatique. Et c'est un des rares chromaticiens que j'entends qui joue comme l'accordéon diatonique. Hein, il a une façon de jouer, c'est comme s'il avait un tiré poussé sur son soufflet. Donc, il a vraiment une culture du folk. Sa comparse, eh ben, c'est Catherine Grimaud au violon. Elle vient du conservatoire, elle le revendique. Elle est professeure de violon. Et puis, ils se sont adjoints les services d'un troisième musicien, c'est Éric Thézé, que vous avez entendu à la clarinette. Et ils font des compositions, donc ils sont connus pour ces bals folk très intimistes, vraiment au service de la danse.
0: C'est vraiment, comme tu dis, intimiste. On a vraiment l'impression qu'on est autour d'eux.
1: C'est un univers poétique que moi j'assimile aussi à un autre grand diatoniste qui nous a quittés, c'est Stéphane Delicq. On va penser à lui. Et on continue avec une polka qui s'appelle « La Dame indienne ».

0: Même si c'est une polka, on reste dans le calme.
1: Tout à fait, c'est toujours musical et tendre, intimiste. Donc le noyau, c'est le duo Parasol, avec en plus donc, ce musicien Éric Thézé qui joue du hautbois grave, une corde basset en fait, et de la clarinette. Et puis dans ce trio qui s'appelle Brume, qui vient du Cher, hein, la région de Bourges-Vierzon, eh bien ils se sont adjoints une chanteuse, vous allez entendre une voix merveilleuse sur une de ses compositions. Elle s'appelle Corinne Renaud et ça s'appelle Contraste, une valse tout en douceur féminine.

0: Vous êtes sur Radio Semnose, dans la, un peu intimiste, dans cette émission de musique folk.
1: Avec le trio qui s'appelle Brume, hein, donc avec ce noyau qui, de deux musiciens, Gérard Godon à l'accordéon et Catherine Grimaud du duo Parasol, associé à Éric Thézé pour les instruments avant, et puis Corinne Renaud, avec la voix magnifique du chant traditionnel. On a entendu ces petites inflexions qu'on appelle des mélismes, qui sont typiques du chant traditionnel provincial. Alors, on continue, donc on est dans un rêve, hein, les morceaux ils durent 5 minutes. Je me souviens à Génétine, donc le grand bal de l'Europe à côté de Moulins, hein, qui a toujours lieu au mois de juillet. Eh bien, ces musiciens, ils sont capables de fédérer un plateau de danse où on entend un silence extraordinaire, on dirait un banc de poissons qui évolue à la moindre inflexion des musiciens, et ça va être le cas pour cette magnifique mazurka d'une grande tendresse, d'arbre en arbre.

0: on se laisse bercer.
1: Ah là, on est embrumé, hein, c'est le cas de dire.
0: Oui, complètement.
1: Quand on sort d'une mazurka comme ça, en couple, le retour à la réalité est difficile. On va reprendre un peu de tonus avec une Scottish polka qui s'appelle « Vice ».

composition d'Éric Thézée que vous avez entendu soutenir le duo parasol à la clarinette. Nous vous proposons maintenant une autre scottish qui s'appelle Cabane, qui met en valeur justement ce son velouté de la clarinette.

0: Voilà les amis du folk, ce trio Brume, hein, donc, qui a existé dans les années 2007 et il continue occasionnellement, mais c'est surtout le duo Parasol là, maintenant qui est sur le devant de la scène. On est dans des musiques de bal actuelles avec pratiquement que des compositions hein, de Gérard Godon, l'accordéoniste, et de sa complice Corinne Renaud.
1: Qui a écrit les poèmes et les chansons.
0: Voilà, et puis surtout Catherine Grimaud au violon. Ben, on se quitte sur un morceau qui s'appelle Charleston.

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1: Chers amis auditeurs, bonjour. J'ai choisi de vous faire entendre quatre sonates pour traverso et basse continue de Jean-Sébastien Bach. Une petite précision, le traverso, c'est donc la flûte traversière baroque qui était en bois et n'avait pas toutes les clés qui existent aujourd'hui. Voilà. Je ne vous parlerai pas de ce grand et très connu compositeur, mais j'aimerais situer la composition de ces sonates dans la vie de Jean-Sébastien Bach. Après avoir été organiste ou maître de chapelle successivement à Weimar, Arnstadt, Mühlhausen et de nouveau à Weimar, Jean-Sébastien Bach, en 1717, songe à partir de Weimar, ce qui d'ailleurs irrite beaucoup le duc Wilhelm Ernst, qui le fit mettre pendant plus d'un mois, attendez-vous bien, aux arrêts. Eh oui, on n'y allait pas de main morte à l'époque. Mais le 2 décembre de cette année, Bach quitte quand même Weimar pour servir Léopold, prince d'Anhalt-Köthen. Donc, il déménage à Köthen avec toute sa famille. Et comme la cour était calviniste, il n'était pas question de musique religieuse. Il ne s'en faisait pas. Et le plus clair de son activité fut dirigé vers la musique instrumentale. Et c'est donc là que ses sonates pour flûte virent le jour. Vous les entendrez dans une très belle version avec Stephen Preston au traverso, Trevor Pinnock au clavecin et Jordi Savall à la viole de gambe. Alors, il s'agit de quatre sonates. La première, c'est une sonate en Do majeur, c'est la BWV 1033. La seconde sonate est une sonate pour flûte seule, la BWV 1013. Ensuite, ce sera la sonate en Mi mineur, BWV 1034. Et pour terminer, en majeur, la sonate en mi majeur, BWV 1035.

0: Vous venez donc d'entendre quatre sonates pour traverso et basse continue de Jean-Sébastien Bach, qui étaient interprétées par Stephen Preston au traverso, Trevor Pinnock au clavecin et Jordi Savall à la viole de gambe. Au revoir, chers amis, et à notre prochaine émission.
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2: Bienvenue à Musique sur un thème. Aujourd'hui, la musique contemporaine. De Wolfgang Grimm, né en 1952, le quatuor à cordes numéro 1.